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0: Peut-être en tout dans ma vie, peut-être une semaine que je connais Tanger, mais c'est vraiment, je n'arrive pas à me faire une image. La ville est tellement hétérogène, elle est tellement, il y a tellement de milieux différents, tellement de sons, de sonorités. Moi, même en linguistique de la ville, enfin, j'entends des langues. J'ai entendu de l'amazigh, j'ai entendu du tangérois, j'ai entendu de l'arabe de d'autres endroits du Maghreb. J'ai entendu de l'espagnol, beaucoup d'espagnol, parfois un dialecte en espagnol. J'ai entendu des touristes, j'ai entendu. Donc, en fait, même la sonorité de la ville, elle m'interpelle.
1: Ça, c'est l'inspiration artistique. Et en tant que sociologue,
0: Alors, en tant que sociologue, alors la langue de la ville, c'est en sociologie urbaine, c'est très intéressant aussi savoir comment on se repère, etc. Si on est dans un centre urbain, si on est en périphérie, etc. Alors, si on va au-delà de la sociologie urbaine, en sociologie, c'est une ville qui est assez remarquable parce qu'elle est tournée vers la mer. Il y a d'autres villes au Maroc qui sont pas nécessairement tournées vers la mer. Donc, on voit aussi que les habitants ont cet élan qui va où en fait la mer c'est leur élément. En fait, on voit des stands de nourriture d'ailleurs de fruits de mer, ce qu'on voit pas nécessairement partout ailleurs là où il y a un front de mer. Et pourtant, Dieu sait que le Maroc a un énorme front de mer. Et donc, ça m'interpelle. Du reste de la sociologie, moi j'ai vu énormément de diversité, diversité sociale, diversité culturelle, diversité artistique. J'ai vu énormément de traces différentes d'art, mais d'artisanat. Dans les différents espaces de la ville que j'ai exploré, et ça évidemment, ça c'est un terrain fertile pour la sociologie. Hélène.
1: alors, pourquoi est-il important pour vous de participer à ce festival ici à Tanger? Et qu'avez-vous envie de partager avec le public marocain?
0: Alors, j'ai été invitée par l'un des organisateurs du festival, Monsieur Mehdi Seflioui, qui avait entendu parler de ma pratique calligraphique arabo-persane. Et ce qui m'a d'abord touchée, c'était la présentation du festival. Le festival, il était véritablement centré sur le moment présent, sur des lieux. Donc, lieu réhabilité, lieu réinvesti, lieu à inaugurer à nouveau, etc. Ça m'interpellait beaucoup. Je trouve que c'était une dynamique fantastique, en fait, pour la ville, de se réinvestir des espaces, réinvestir des monuments qui sont des marqueurs territoriaux dans la ville. Donc ça m'a plu. Ça m'a interpellée aussi. J'étais un peu curieuse de savoir qu'est-ce qui se... Pourquoi ce rapport au patrimoine qui est assez différent à Tanger d'ailleurs. Et donc j'ai dit d'accord, j'ai relevé le défi. J'ai dit ok, donc l'idée c'était de venir inaugurer.

J'ai eu la chance, enfin vraiment, je ne pourrais pas dire, je pourrais même pas la qualifier cette chance parce qu'elle est vraiment précieuse, de rencontrer une multitude d'artistes calligraphes, de maîtres calligraphes, également de maîtresses calligraphes, puisqu'il y avait des femmes calligraphes également que j'ai rencontrées, durant les 3 dernières années où je suis venue beaucoup à Fès, Marrakech et Essaouira, oui, surtout ces villes-là. J'ai rencontré une personne qui m'a énormément marqué dans ma pratique calligraphique, c'est le maître Mohamed Tifa al-Din à Essaouira, qui part de la technique traditionnelle marocaine et qui va la détourner jusqu'à en faire des objets complètement métaphoriques, avec des textes incroyables, extrêmement poétiques, extrêmement chargés culturellement. Donc c'est vraiment très très... Ça m'a énormément touché, son rapport aux pigments, son rapport à la couleur, son rapport au papier, son rapport aux textures.

0: d'artistes calligraphes d'Essaouira, mais aussi du Maroc, de Marrakech. J'ai rencontré notamment des calligraphes qui développaient des pigments presque autochtones, j'ai envie de dire. Vraiment un rapport au pigment, à la couleur, à la nuance. Et ils avaient une des dernières industries en fait de couleurs au Maghreb. Donc j'ai eu la chance de rencontrer ça. Et d'autres artistes un peu en dehors du milieu de la calligraphie, mais qui s'y rapprochent aussi, des artistes plasticiens qui vont travailler le papier et qui ont certaines des dernières industries de papier au Maghreb, parce qu'en fait l'industrie a été remplacée notamment par du papier machine, du papier qui n'est pas artisanal, et du papier moins bonne qualité qui absorbe moins bien l'encre. Et ce papier-là vient d'Asie notamment, et de la grande industrie de papier européenne asiatique. Et là j'ai rencontré des personnes, des artistes qui créent encore leur papier. Et d'ailleurs on m'a proposé beaucoup de collaborations avec eux. Donc c'est plus qu'un Eldorado calligraphique, le Maroc.
1: Super. Alors, Saïna Delacroix, c'est Sédékrienne, vous êtes à la fois sociologue, écrivaine, calligraphe. Je voulais savoir à quel moment vous avez compris que trois univers pourraient dialoguer, devenir une seule démarche artistique.
0: Oui. Alors, moi je viens d'une formation de sociologie, d'histoire, d'économie, de sciences politiques.

0: De l'art par un autre biais, par un autre prisme, d'autres disciplines. La thèse était déjà transdisciplinaire en tant que telle. C'était rare à l'époque où je faisais ma thèse. Et là, je me suis dit, mais en fait, si c'est possible, si on peut faire des thèses transdisciplinaires, si on peut réfléchir en dehors de nos chapelles disciplinaires, pourquoi pas connecter d'autres milieux, par exemple l'art, par exemple l'artisanat. En fait, je me rendais compte que les artistes, les artisans avaient beaucoup de choses à dire. Déjà, par exemple, sur la question de la restitution patrimoniale, sur le matériau des objets, sur le rapport beaucoup plus émotionnel à un objet que en sociologie, on va pas nécessairement beaucoup explorer cette dimension-là. Donc, je trouvais qu'en fait, tout simplement, l'art, l'artisanat, mais aussi la culture, une culture plus populaire, venait en fait compléter la vision que la science, notamment les sciences sociales, pouvait apporter sur un sujet. Donc, c'était assez naturel pour moi d'ouvrir cette réflexion, d'autant plus que j'avais une grande formation de calligraphie traditionnelle. Donc, c'était voilà, je suis lancement arrivé
1: Alors,
0: là-dessus.
1: voilà, vous parlez de la calligraphie qui est traditionnelle, liée à l'écriture. Vous allez plus loin en utilisant le corps comme instrument d'écriture. Pourquoi cette nécessité de faire sortir la calligraphie, de la page?
0: Alors, pour moi, ça reste dans la page. Alors, si je commence, je peux
1: Alors,
0: commencer,
1: expliquez-moi.
0: oui, par là. Pour moi, la calligraphie, pour l'instant, je n'en ai fait qu'en deux dimensions. Donc, ça reste une toile ou du papier. Mais j'ai aussi travaillé avec l'artisan, le maître percussionniste Mustapha Hiba à la Médina de Marrakech, qui, lui, m'a créé des partitions de cuir. Je ne sais même pas comment dire ça, petané. Et donc, il y a eu. Je travaille sur du cuir, en gros, du papier d'origine animale et végétale. À quel moment, en fait, j'ai eu le déclic d'utiliser mon corps? La calligraphie, il faut savoir, c'est un art millénaire qui est né dans la ville de Koufa en Irak, et notamment pour la calligraphie arabo-persane. Et donc ça a créé l'école calligraphique koufique, et ensuite il y a eu énormément d'autres écoles calligraphiques en fonction des territoires, mais aussi en fonction parfois la personnalité, de l'esthétique des maîtres calligraphiques. Et donc moi j'ai été formée en astigraphie.

davantage les extrêmes orientaux. Et donc, à Taïwan, je suis allée au Japon, où j'ai fait de la calligraphie, je suis allée même en Thaïlande, où j'ai regardé, je me suis inspirée. Mais vraiment, mon plus grand apprentissage était auprès de Kyuning Chen, où elle m'a fait que des séances de respiration. Je disais, mais quand même, j'ai fait toutes ces années de calligraphie, j'ai pas envie de respirer. Elle m'a dit, tu n'es pas dans ton corps. Et donc, elle m'a dit, c'est très étonnant. Il y a plusieurs fois, j'ai rencontré des calligraphes orientaux qui ne sont pas dans leur corps, qui sont tout dans le calame, tout dans le doigt. Et vraiment, ils oublient leur respiration, ils oublient leur épaule, ils oublient leur cœur qui bat et ne le prennent pas en compte sur le papier. Alors que pourtant, on le jette sur le papier. Ça, cette phrase, elle m'a énormément marquée. Et donc, j'ai dit, d'accord, je vais apprendre à respirer pour la calligraphie. Et donc là, c'est à ce moment-là, en fait, finalement, c'est cette route de la soie qui m'a amené tous ces apprentissages. Et lentement, j'arrive à me dire qu'en fait, on peut, pour couper la distance entre le papier et le calligraphe, il faut enlever l'outil. Et l'outil,

0: institutionnel
1: Ouais,
0: déjà,
1: ouais.
0: je peux avoir mes élèves, proposer un enseignement, proposer surtout une vision pédagogique différente de la calligraphie. Je pense que chaque enseignant, chaque maître en calligraphie a une vraie vision, a une didactique de la calligraphie. Et moi, dans ma didactique, j'amène tout ce dont on parlait avant, c'est-à-dire tous mes enseignements, je sors uniquement d'une simple école de calligraphie. Alors, je continue à enseigner d'abord l'anasté à lire, mais en fait, je vais également apporter à mes élèves et tout de suite les outils que j'ai mis deux décennies à apprendre auprès de d'autres maîtres calligraphie, de calligraphie du Maroc jusqu'à Taïwan. Et donc, ce qui m'intéresse, c'était vraiment cet espace qu'on m'offrait pour enseigner de cette manière-là la calligraphie en travaillant les pigments, en travaillant la couleur, le papier et en déconstruisant un tout petit peu les enseignements très rigides et presque trop classiques de la calligraphie.
1: Alors, on va à votre premier roman graphique, Une nuit, qui a reçu une distinction de l'Organisation internationale de la francophonie. Alors, pourquoi avoir choisi le roman graphique pour raconter cette histoire?
0: Alors, Une nuit, donc déjà, c'est l'histoire de trois protagonistes qui se rencontrent un soir où il se passe quelque chose de grave à Paris. Et elles se retrouvent dans cette pièce. Elles sont trois inconnues, elles ne se connaissent pas, elles doivent passer la nuit ensemble puisqu'il y a un couvre-feu. Et en réalité, on a commencé avec mes deux autres co-autrices, il y a Kenza Aloui qui est franco-marocaine et Inès Veil-Rochon qui est française. Avec mes co-autrices, on a...

0: Je suis revenue à la gomme arabique également. Je suis revenue à des matériaux qui me faisaient vraiment ne pas dépendre d'une autre chaîne pour la production calligraphique. De produire moi mes couleurs, mon papier et mes encres et ensuite faire la calligraphie moi-même. Je voulais pas dépendre d'autrui.
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0: Merci beaucoup pour votre invitation. Choklan Bezef.
1: وصلنا لنهاية الحلقة إلى اللقاء.

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5: Bonjour à tous et bienvenue dans Essentiel sur Mehdi 1. Alors aujourd'hui, je suis avec Zoubeir Ben Bouchta. Bonjour.
6: Bonjour.
5: Alors Zoubeir, vous êtes né en 1964 à Tanger.

0: et tout ce qui et la lecture aussi et tout qui rentre dedans.
1: Alors donc aujourd'hui ça s'appelle Riad Sultan, le premier théâtre donc de proximité du Maroc. Vous en êtes le fondateur, le directeur et visiblement l'âme. Alors pour ceux qui vous connaissent pas, ils ont le droit de pas vous connaître les gens. Eh ben on va essayer de. Mais moi je vous connais pas très bien. Ben il va falloir, on va faire connaissance. Et quelle meilleure interview pour faire connaissance avec vous, Zoubir, que l'interview zoubérienne? Quelle critique sur vous vous fait le plus mal parce qu'au fond vous saviez qu'elle était vraie?
0: Moi, je suis quelqu'un de très rigoureux, c'est-à-dire je suis pas vaniteux là quand je dis ça. Ça, c'est ma nature. Je suis toujours rigoureux. J'aime la précision, etc.
1: Vous aimez pas le retard?
0: J'aime pas le retard. Je
1: Vous savez
0: suis
1: pourquoi
0: vraiment
1: je dis ça?
0: ponctuel parce que tu es venu en retard de
1: 30 minutes.
0: 30 minutes, oui, mais c'est tolérant parce que tu as une moto. Donc, c'est un peu tolérant. C'est pourquoi quand je tiens, c'est-à-dire quand je mène un projet, n'importe quel projet, soit une pièce de théâtre, un spectacle ou l'organisation de quelque chose, de mener ce genre de, c'est-à-dire de mener ce genre de gérer un théâtre que tu as fondé, que tu as investi tant d'années pour le qui sort à la réalité, etc. Donc tu es toujours tu es toujours si sévère,
1: Mais les
0: hyper
1: autres,
0: rigoureux.
1: et eux, ils sont du coup derrière, ils ont des ressentiments, j'imagine, quand
0: Ben,
1: même.
0: ils sont toujours, tu vois, c'est un peu frustrant, c'est parce que

0: discipline, il faut beaucoup de rigueur, il faut beaucoup de. Et pour sauver, c'est-à-dire garder ce projet dans un niveau, c'est-à-dire un niveau qui un niveau mérité par la ville et par les habitants de la ville, qu'on mérite tous. C'est-à-dire il faut être un peu. Et là, j'ai toujours un peu de malaise et un peu. Un complexe de culpabilité, etc. Mais bon, il faut faire avec parce qu'on est là, je suis là, je suis quoi, je suis gouverné par ma rigueur, par ma sincérité, et pour défendre ce genre de projet, pour défendre des valeurs, il faut sacrifier.
1: Alors, quelle personne avez-vous perdue dans votre vie et que vous auriez aimé qu'elle soit encore là? Peut-être pour voir aussi le chemin parcouru.
0: Je dirais mon père, parce qu'il a beaucoup, il a beaucoup, c'est-à-dire, il a toujours cru à mon choix, qui était un choix très très bizarre à l'époque, ma mère aussi. Donc, j'espérais qu'ils seront là. Et la mort de mon père en 84, pour moi, c'était juste avant que j'aie eu 20 ans.

0: avec Mohamed Timoud, une troupe tangéroise fondée, Sétardawi, etc. Et pendant les répétitions, mon père est décédé. Donc j'ai assisté à l'enterrement de mon père le matin, c'est-à-dire c'est-à-dire le midi. Et le fin d'après-midi, j'étais aux répétitions. Donc, pour moi, la perte de mon père à ce moment-là, c'était vraiment un catalyseur pour aller plus loin.
1: De quoi avez-vous le plus peur que les autres découvrent sur vous?
0: On a tous de, on est tous.
1: On a tous nos démons.
0: Ouais, c'est ça. Donc, moi, j'ai pas mal des djounouns dans ma tête, qui me parlent, que je leur parle, je fais des monologues, je fais des dialogues avec eux, etc. Et je suis toujours en autocritique. Je suis toujours en mode autocritique. Et ça, c'est très. D'abord, je suis quelqu'un de très solitaire et je me questionne beaucoup sur beaucoup de choses,
1: Vous
0: sur.
1: dialoguez avec vous-même.
0: Je dialogue avec moi-même, je fais aussi des monologues. Je fais aussi des monologues. Donc, c'est-à-dire, je ne suis pas vraiment frustré pour que les gens découvrent mes faiblesses, etc. C'est parce que c'est à partir de nos faiblesses qu'on arrive à construire nos personnalités, notre vie, la création aussi. Il est basé sur la vulnérabilité. Donc, on est vulnérable. On est vulnérable. On est des êtres humains. On est. Voilà. Donc, j'ai jamais cette peur de quelqu'un découvre, ou bien des gens découvrent, par exemple, mes faiblesses. J'ai deux chevilles. Et les deux chevilles sont les chevilles d'Achille.
1: Quelle décision de votre vie aimeriez-vous pouvoir prendre une deuxième fois?
0: Ouf, non, non, non, je suis bien. Je ne pense pas à une deuxième décision. Si j'aurais la possibilité de refaire ma vie, je ferais le même chemin. Parce que c'est agréable. J'étais autodidacte, je me suis construit moi-même, j'ai fait beaucoup de choses moi-même. Donc je suis content de ce que j'ai fait. C'est vrai que j'ai beaucoup j'aimerais bien que ce projet perdure dans la vie. Et qu'il y aura beaucoup de soutien. Je dis pas pendant qu'on pleure.

0: Maintenant, je suis désolé.
1: Vous excusez pas du tout, au contraire.
0: Tout ce que je fais dans ma vie, c'est pour rendre hommage à mes parents, surtout à ma mère qui a fait beaucoup de choses pour nous. Il a beaucoup battu pour nous, il a beaucoup souffert. Mais bon, c'est comme toutes les mères du monde. Je lui rends hommage maintenant.
1: On dit que pour faire perdurer la vie de ceux qu'on a perdus, c'est à travers nos actes. Et je pense qu'avec les actes que vous faites au quotidien, le combat que vous menez au quotidien pour mener ce projet à bien, en fait, vous, d'une certaine manière, vous portez encore la vie de vos parents avec vous. Ils doivent être fiers de vous, vraiment. En plus, à Tanger, leur ville, quelle
0: Ben c'est
1: fierté!
0: ça, d'abord j'ai toujours, pas seul, mais toute une génération, des générations tangéroises juste après l'indépendance, c'est-à-dire je ne dis pas tant pendant l'indépendance, pas après l'indépendance. Donc juste, c'est-à-dire depuis l'indépendance, tout le monde est...

personnes qui ne sont pas connues, femmes, hommes, etc., qui ont vécu cette époque, qui m'ont raconté, qui parlaient de cette époque. Moi, j'ai vécu cette époque autant que conte. C'est-à-dire, tout le monde en parle, tout le monde, etc., mais tu es dedans, mais tu trouves dedans. Donc voilà, mais c'est un mythe que j'ai pas vécu, mais que j'ai vécu à travers l'imaginaire. C'est pourquoi l'imaginaire, c'est Tanger. Tu vois, moi, je considère que l'imaginaire, c'est l'âme de Tanger et c'est le grand titre de Tanger. Et cet imaginaire, on doit la garder. Par exemple, on parle de Ben Battuta, on dit, ah, Ben Battuta, il a inventé, etc. C'est ça ce qui est beau, c'est d'inventer. C'est vrai que Ben Battuta, il a fait ce voyage, mais on dit, ah, c'est pas lui qui a écrit le livre, c'est pas lui qui l'a raconté, c'est pas lui qui a fait ce voyage, mais c'est pas ça. C'est le fait qu'on crée.

0: dans les petits patelins, comme vous dites, c'est très difficile.
1: C'est très difficile, mais les gens-là, ils sont très, ils ont une imaginaire incroyable. Et c'est des gens qui veulent vraiment, ils ont beaucoup, un grand envie de la culture, de la création.

0: menti. Non, je rigole.
1: Trop bon, trop con, c'est ça? Trop beau, trop con.
0: Oh non, non, non, je sais pas. Les compliments qui m'agacent, je sais pas. Par exemple, quelqu'un qui te fait des compliments, il t'a jamais lu, par exemple, il connaît même pas tout ce que tu fais. Ça, ça m'agace.
1: Ah oui. Les gens qui font exprès de complimenter pour.
0: Ouais. Tu te vois, par exemple, une fois sur la télé, ou ouais, tu écoutes, etc. Et tu dis, ah, tu vois que là, il est, quand tu es bien, ah, c'est tata et tata. Mais lui, il sait même pas ton nom.
1: Le traité franco-marocain, au fond. Le traité franco-marocain, au fond.
0: Franco-marocain. Ah ben, je ne suis pas vraiment ni analyste, ni politicien pour, par exemple, analyser ce mot. Mais d'après mon expérience, moi, je suis un vrai arabe. Tu vois, moi, j'ai fait beaucoup d'efforts pour te parler en français, de faire cette interview en français, parce que moi, je suis un arabophone. Je suis un arabophone et jusqu'aux mes quatrième année, j'ai

0: Alors.
1: C'est presque un rendez-vous chez le psy.
0: Chez le psy? Non, pas vraiment. Non, le psy, il te juge pas.
1: Quand je vous juge. Merci beaucoup Zoubeir Benbouchta et merci à vous très chers auditeurs de suivre cette émission chaque semaine. Rendez-vous évidemment la semaine prochaine et sur toutes les plateformes de médias.

0: hier. Objectif du Premier ministre israélien, s'entretenir avec le dirigeant émirati. Un déplacement qui arrive après la parution d'informations de presse faisant état d'un avertissement sur une possible opération du Hamas que les Émirats auraient adressé au chef du gouvernement israélien peu avant les attaques du 7 octobre 2023, que ce dernier n'aurait pas partagé avec ses services de sécurité. Et puis l'information sur notre continent, la Tunisie perd de plus en plus d'argent à cause de l'inaction face à la pollution plastique. Selon un rapport de l'ONG Greenpeace, Moyen-Orient et Afrique, d'ici 2040, le rapport prévoit entre 3 et 10 milliards de dollars de pertes. Un rapport alarmant, d'autant que le Forum de la mer qui s'est tenu les 24 et 25 septembre dernier à Bizerte a également appelé à agir contre la pollution plastique en Méditerranée. Voilà pour ce flash d'information, merci de l'avoir suivi. Je vous donne rendez-vous à 6h30 sur Medi 1 pour Matin Info. En attendant, nous vous souhaitons un bon réveil à l'écoute de Medi 1.
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1: Bonjour et bienvenue sur Médien, merci de nous rejoindre. Nous sommes le lundi 28 septembre 2026 et c'est historique. En France, juste après, pour la première fois de son histoire, le parti d'extrême droite, le Rassemblement National, a obtenu hier au moins 15 sièges à la Chambre haute et quadruple ainsi son nombre de sénateurs suite aux élections sénatoriales d'hier. Alicia Miami reviendra dans le journal de 6h30 sur les détails de ce scrutin à 7 mois des élections présidentielles. Avant ça, on jette un coup d'œil à la météo. Au Maroc, tout d'abord, le ciel sera nuageux à partiellement nuageux sur l'ensemble du pays. Il pleuvra sur le littoral et les zones proches entre Tanger et Alousseima, Saïs, la région de Taza, ainsi que sur le Moyen Atlas, le Haut Atlas. Des orages sont également possibles sur le Moyen Atlas. Côté température, la minimale à Chefchaouen avec 16 degrés et des averses de prévues, il fera 18 à Ifrane avec un temps orageux, idem à Fès avec 22 degrés, 1 degré de plus à Kenifra avec un temps nuageux. Le thermomètre affichera 24 à Tétouan, Larache et Ouarzazate, 25 dans la capitale Rabat ainsi qu'à Tanger, Nador, Benimela, Alousseima sous les averses. Prévoyez le parapluie aussi à Taza et Tinrir avec 25 degrés. Le mercure affichera 26 à Casablanca, Errachidia, Oujda, Ben Guerir, 27 à Marrakech, Safi El Jadida, au sud 28 degrés à Agadir et Tiznit, 29 à Essaouira et Tantan, 30 à Figik, 31 degrés à Darla et 32 la maximale à la Younes Mara. Dans les autres villes d'Afrique du Nord, Alger sous les nuages avec 28 degrés, 32 à Tunis et Nouakchott. En Europe, aujourd'hui, il fera 15 à Moscou, 19 à Londres, 23 à Paris, 24 à Athènes et Berlin. En Amérique, de la pluie à New York et Montréal avec 17 et 16 degrés, 27 à Mexico. En Asie, 18 à Sydney, 26 à Séoul et 40 degrés à Pékin. Et enfin, dans le monde arabe, 28 degrés aujourd'hui à Damas et Beyrouth et 41 à Dubaï et Bagdad.

0: 97 sièges suivis du RNI et de l'Istiklal.
1: Et oui, Mélanie Messier, on s'intéresse au nombre de suffrages. Le classement derrière le parti du tracteur est en fait un peu différent. David Gury, géographe, spécialiste de la participation électorale au Maroc et membre du laboratoire Sciences des lieux, Sciences des liens à l'Université de la Sorbonne, nous en dit plus et revient notamment sur les résultats du PJD.
2: Quand on regarde maintenant en termes de suffrage, on voit la chose suivante, c'est que, en fait, bien sûr, le PAM est arrivé premier avec plus d'un million d'électeurs, mais le deuxième parti en nombre de suffrages, c'est l'Istiklal, qui est la deuxième force politique avec 750 000 suffrages.

0: Et toujours au Liban ce matin, nos confrères d'Al Jazeera rapportent de nouveaux affrontements dans le district de Binj Bail.
1: Avec des bombardements et des échanges de tirs, notamment dans la localité de Hadada, au sud du pays. Pour rappel, à l'heure actuelle, Israël occupe une zone qui représente environ 6% du territoire du pays du Cèdre.
0: Et une autre guerre qui continue de faire l'actualité, celle en Ukraine, où les bombardements russes se sont nettement intensifiés à Kiev.
1: Oui, depuis le début du mois de septembre, drones et missiles frappent la capitale ukrainienne presque quotidiennement, de jour comme de nuit. Ce dimanche encore, les bombardements russes ont fait 8 morts à Kiev, dont une adolescente de 16 ans.

0: prêter main forte à ses équipes, le docteur Zabudeski salue leur courage et leur professionnalisme. Malgré la peur, elles ont suivi les consignes de sécurité, tout en accompagnant les accouchements dans l'abri médicalisé au sous-sol de l'hôpital.
1: En 24 heures, 9 accouchements ont eu lieu. Au moment de l'explosion, une femme était en plein travail, à un stade très avancé. Elle a accouché au moment même où l'explosion s'est produite.
0: À une centaine de mètres de là, Marina, originaire de Mariupol, serre contre elle son bébé de 3 jours. Présente dans la maternité lors de l'attaque, elle raconte la peur qui s'est emparée d'elle.
2: On avait peur pour soi, mais aussi pour son tout petit bébé. Beaucoup de femmes venaient d'accoucher. Elles étaient encore très faibles et avaient du mal à se déplacer. Oui, c'était vraiment très effrayant.
0: Mais désormais, Marina n'a Dieu que pour son nouveau-né. Le visage rougi par le froid, elle s'appuie sur son mari pour rejoindre le taxi. Elle rentre chez elle, à quelques kilomètres de la maternité. Joseph Roche, à Kiev, pour Midi 1.
3: Et on termine cette édition, Alicia, avec du sport.
4: Oui, du foot. Arrivé samedi à Bloemfontein, la sélection marocaine poursuit sa préparation avant sa deuxième sortie dans le cadre des qualifications pour la Coupe d'Afrique des Nations 2027. Match face au Lesotho. Les précisions, c'est avec Montsef Zamrat.
5: La Fédération royale marocaine de football a communiqué sur l'état du groupe. Les Lions de la TAS ont effectué une séance d'entraînement à 2 jours de leur confrontation. Une séance consacrée essentiellement au travail technique et tactique en prévision de cette rencontre. L'ensemble des joueurs présents à Bloemfontein a pris part à cette séance. Écoutons à ce sujet Hakem Renji, journaliste chez nos confrères de TFT Morocco, qui était notre invité dans votre émission Studio Sport.
6: Pour les 2 dernières années, les équipes que le Maroc affrontait n'avaient pas des terrains homologués, donc c'était beaucoup plus simple de les accueillir. Pourquoi les accueillir ? Parce que la CAN était au Maroc. Donc, on n'a pas besoin d'aller jouer à l'extérieur pour se préparer alors que le match va jouer à domicile. Mais là, 2027, tout se passe bien, ça sera au Kenya, Tanzanie, Ouganda. Donc maintenant, il faut aller faire ces déplacements, même si leur stade n'est pas homologué, comme le Lesotho va jouer en Afrique du Sud. Donc, d'aller faire le déplacement et habituer ainsi les joueurs à ces longs déplacements et de ne pas toujours être dans des conditions parfaites comme ils ont la chance de l'être à Rabat.
5: A noter par ailleurs l'absence de Naïf Aguerd en Afrique du Sud. L'instance précise que le défenseur marocain est resté au complexe Mohamed

0: sélection U23. Pour rappel, le Maroc affrontera le Lesotho mardi prochain à Bloemfontein pour le compte de la deuxième journée des qualifications à la prochaine Coupe d'Afrique des Nations. Coup d'envoi à 15h, heure locale, soit 13h, heure marocaine, au Freestad Toyota Stadium.
1: Mansaf Zamrat, merci. Et qui referme le journal d'Alicia Miami et qu'on retrouve bien évidemment pour une nouvelle édition, ça sera à 7h30.

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1: Bon matin et bon réveil à vous, chères auditrices et auditeurs de Médien. Très heureuse de vous retrouver pour Matin Info. Nous sommes le lundi 28 septembre 2026 et le monde célèbre la journée internationale pour le droit à l'avortement. 77 pays sur Terre ont légalisé ce droit aux femmes de disposer de leur corps. Les autres émettent des conditions à l'accès à l'IVG, d'autres encore l'interdisent. C'est le cas du Maroc, alors qu'en 2015, le roi Mohamed VI déjà avait demandé à ouvrir la voie aux Marocaine de recourir à cette interruption volontaire de grossesse dans certains cas. 10 ans après, où en sommes-nous dans le royaume? Un sujet qui cristallise de houleux débats politiques et sociétaux alors qu'entre 600 et 800 femmes du pays pratiquent des avortements clandestins au risque mortel, selon l'association marocaine de lutte contre l'avortement clandestin. Nous ferons le point ce matin avec Soumaya Naaman Ghezous. Elle est sociologue, écrivaine et militante féministe. Une interview à écouter en direct dès 8h15 sur Médien. Et puis nous irons en France ce matin, focus sur une polémique autour d'un livre qui aurait été écrit par l'intelligence artificielle. Il s'agit de l'ouvrage de Télisson Aurélien, auteur haïtien, noir, et C'était ça ou mourir, titre de son livre, avait connu déjà dès sa publication un succès mondial et primé, en lice d'ailleurs pour le prix Goncourt. Ses pairs prennent sa défense, comme Virginie Despentes.
2: Ça veut dire que n'importe quelle accusation contre n'importe lequel d'entre nous sera reprise immédiatement comme argent comptant. Et après, moi, ce qui m'inquiète, mais ma position par rapport à ça, c'est qu'on n'a pas justifié, Télisson Aurélien n'a pas justifié de savoir, il l'écrit comme il le veut.
3: La polémique s'invite dans le champ politique. Télisson Aurélien est noir, il le dit, il subit de nombreuses attaques racistes.
1: Son détracteur Samuel Fitoussi, essayiste conservateur aux sensibilités d'extrême droite, créateur du compte X Balance ton Claude. Beaucoup y voient une accusation raciste. Magali Homo, notre correspondante à Paris, revient sur cette polémique. Ça sera dès 6h55. Nous resterons en Europe, direction le nord de l'Angleterre, qui souffre de la désindustrialisation. Conséquence, pauvreté, précarité et montée des idéologies d'extrême droite et conservateurs.
4: Nous ne manquons pas de fierté, ce qui nous manque c'est l'espoir. Et quand on a presque un excès de fierté et un grand déficit d'espoir, le mieux qu'on puisse espérer c'est la nostalgie, mais le résultat le plus probable c'est le fascisme. Quand on n'a aucune foi en l'avenir, on devient très vulnérable face à ceux qui désignent des boucs émissaires ou qui avancent des arguments très simplistes du genre « il suffit de faire ceci et cela et tout ira bien ».
1: Les mines sont donc fermées et aucune entreprise ne vient remplacer ces locaux laissés aujourd'hui à l'abandon. Les anciens mineurs s'organisent en association pour trouver des solutions. Un reportage terrain à Durham avec Anna Roche, notre correspondante en Angleterre, à retrouver dès 7h20. Voilà pour votre menu de Matin Info. C'est avec plaisir que nous sommes ensemble jusqu'à 9h.
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1: Et comme tous les matins, on remonte le temps sur Médien. Il y a 26 ans, une visite d'une heure embrasse le Proche-Orient. Ariel Sharon se rend sur l'esplanade des mosquées. Le lendemain, la seconde intifada éclate. Voici l'éphéméride du jour par Mehdi Jaziri.
5: Nous sommes le 28 septembre 2026 et il y a 26 ans, 9496 jours, une visite d'une heure à peine embrase tout le Proche-Orient. Ariel Sharon, chef de l'opposition israélienne,

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2: Et c'est un plaisir de se réveiller ensemble sur Midi 1. C'est un nouveau scandale qui secoue la France, une première du genre qui lie intelligence artificielle et littérature. L'affaire Télisson Aurélien, du nom de cet écrivain canado-haïtien accusé d'avoir écrit son roman « C'était ça ou mourir » avec l'aide de l'IA. Une affaire qui suscite une vive polémique et pose un débat vertigineux, Magali Homo.
3: Un succès mondial, 40 000 exemplaires déjà vendus, des prix littéraires, des nominations prestigieuses, un accueil critique élogieux. Et puis, un tweet. Lundi dernier sur X, le compte anonyme Balance ton Claude publie une analyse du livre de Télisson Aurélien. Analyse réalisée grâce au logiciel Pangram. Il permet de détecter la présence d'IA dans les écrits. Le résultat est sans appel, quasiment 100% du texte aurait été écrit grâce à une intelligence artificielle. Le logiciel est jugé extrêmement fiable par les spécialistes. Mais Télisson Aurélien nie en bloc. Je ne vois pas pourquoi je ferais appel à une machine. C'est ce qu'il affirme au journal Libération. De nombreux écrivains viennent à son secours, comme par exemple Virginie Despentes dans l'émission C'est ce soir.
4: Ça veut dire que n'importe quelle accusation contre n'importe lequel d'entre nous sera reprise immédiatement comme argent comptant.

0: Selon toute vraisemblance, le livre est très largement le produit d'une intelligence artificielle, une décision en forme de crève-cœur pour l'un des membres du jury, l'écrivain Éric Emmanuel Schmitt.
1: Le livre, il est vraiment bien. Et moi, je l'ai beaucoup aimé. Puis vous savez, nous, maintenant, on va avoir un problème. Qu'est-ce qu'on doit juger? Un livre, l'objet qu'on reçoit, ou avoir l'archéologie de ce livre, ouais. L'histoire de ce livre? Parce que souvent, il y a des livres qui nous arrivent, mais il y a eu un gros travail de l'éditeur, il y a eu un rewriting, parfois, il y a un écrivain fantôme derrière. Donc, qu'est-ce qu'on doit juger? En fait, un livre, moi, j'ai envie de juger le livre. Si le livre m'a inspiré une lecture qui m'a enrichi, j'ai envie de le faire lire à d'autres, etc. Donc,
0: Tempête, Tellison Aurélien secoue le monde littéraire français. Il va falloir imposer des règles face à l'intelligence artificielle. Sans lien direct avec l'affaire, la maison des éditions de l'Observatoire annonce un nouveau label intitulé 100% humain. Un label pour garantir au lecteur qu'il lit un livre fruit d'une intelligence humaine. À Paris, Camille Mathieu pour Média.

0: À l'écoute de Médien, le magazine de l'écho, aujourd'hui nous emmène dans le nord de l'Angleterre, une région qui fait les frais de la désindustrialisation. L'ancien bassin minier de Durham subit encore les conséquences des fermetures des mines de charbon des années 80 au tout début des années 2000. Et la région compte l'un des taux de pauvreté les plus élevés du pays. Aucun autre secteur n'a émergé depuis pour créer des emplois et plus généralement des perspectives pour les jeunes. Notre correspondante en Angleterre, Anna Roche, nous y emmène.
1: Une nouvelle entrée tout en vert pour pénétrer dans la flambant neuve extension du Parlement des mineurs de Redhill. La rénovation de ce bâtiment centenaire près de Durham, dans le nord-est de l'Angleterre, a coûté 13 millions de livres sterling.
2: This would have been the main entrance.
1: Pendant la majeure partie du XXe siècle, ce vaste bâtiment en pierre beige et orange était l'endroit où les représentants des mines de la région se réunissaient, par exemple pour voter les grèves contre le gouvernement de Margaret Thatcher. Parce que la Dame de Fer a eu gain de cause, les mines ont fermé, le Parlement a commencé à se délabrer à l'image de la santé de la région. Andrew McIntyre est le directeur général du Parlement de Redhill.
3: Nous ne manquons pas de fierté, ce qui nous manque c'est l'espoir. Et quand on a presque un excès de fierté et un grand déficit d'espoir, le mieux qu'on puisse espérer c'est la nostalgie, mais le résultat le plus probable c'est le fascisme. Quand on n'a aucune foi en l'avenir, on devient très vulnérable face à ceux qui désignent des boucs émissaires ou qui avancent des arguments très simplistes du genre « il suffit de faire ceci et cela et tout ira bien ».
2: Le parti
1: l'extrême droite, Reform UK, a remporté la majorité à Durham lors des élections locales de mai dernier. Alors c'est pour recréer une solidarité regrettée que Rob Crute, ancien mineur, aujourd'hui conseiller municipal, salue la rénovation du Parlement. Avec une combinaison de subventions de la loterie nationale, des collectivités locales et d'associations, il y a maintenant un cinéma, une salle de concert, de quoi redonner à Redhill sa fonction de lieu de sociabilisation pour la communauté, dit
4: Le bâtiment a été rénové, de nouvelles fenêtres ont été posées, toutes les voûtes du plafond ont été restaurées pour qu'on puisse à nouveau utiliser ces locaux. Mais l'idée principale, c'est d'ouvrir cet espace à d'autres associations locales dans un esprit de solidarité.
1: Des activités ludiques peuvent désormais être organisées dans l'ex-parlement. Les écoles de la région sont invitées à visiter ce haut lieu de l'histoire locale aussi.
4: Mon père était mineur, mon grand-père était mineur, presque tout le monde était mineur. J'avais 16 ans, j'ai quitté l'école un vendredi et j'ai commencé à travailler à la mine le lundi suivant. Mon père m'a emmené au bureau de la mine et a demandé « Avez-vous un poste pour mon petit ?» Il a répondu « Oui ». C'était ça, l'entretien. En fait, c'était pratiquement un emploi garanti. L'inconvénient, je suppose, c'est que dès l'âge de 11 ans ou 12 ans, je savais que j'allais travailler à la mine. À l'époque, c'était un emploi à vie et c'était relativement bien payé par rapport à certains autres secteurs. Du coup, je ne me suis pas vraiment accroché à l'école et c'était pareil pour beaucoup de mes camarades.
1: Alors, quand les mines ont fermé et que rien n'est venu remplacer cette industrie, Rob a vu la région changer. Aujourd'hui encore, il en ressent les effets.
4: On se retrouve avec un paysage désolant et cela a vraiment dressé les communautés les unes contre les autres. Des événements comme le Brexit n'ont pas aidé. Les habitants du comté de Durham et de nombreuses régions environnantes ont voté massivement en faveur de la sortie de l'Union européenne. Je pense qu'ils avaient des attentes. Ils ont voté pour la sortie en toute bonne foi. Mais ceux qui promettaient le changement n'ont pas tenu leurs promesses.
2: But the people who were promising change didn't deliver on it.
5: Heather Ward, activist from Easington Colliery, an ex-mining village in County Durham.
1: Heather Wood fait partie de ces femmes, épouses, mères, sœurs de mineurs qui se sont mobilisées dans les années 80 lors des grèves pour soutenir l'action.
5: I knew if the mine closed, then the village dies.
1: Je savais que si la mine fermait, le village mourrait, dit Heather. Les politiques d'austérité, la sortie de l'Union européenne et la fin des financements communautaires, cette région a été l'une des plus pro-Brexit d'Angleterre, tout cela n'a fait qu'aggraver les choses à Durham pour Heather.
5: Well, it devastated as far as employment goes.
6: Eh bien, ça a eu des conséquences désastreuses sur l'emploi. Les commerçants sont partis, les banques aussi. Du coup, on se retrouve avec des magasins vides qui bordent les rues, des stores baissés, des problèmes d'alcoolisme, des problèmes de drogue. La plupart des jeunes qui le pouvaient sont partis et ne reviendront jamais, ce qui a engendré un autre problème, car nous avons une importante population âgée. Cela pèse donc davantage sur les finances.

24 à Tétouan, Larache et Ouarzazate, 25 dans la capitale Rabat ainsi qu'à Tanger, Nador, Benimelal, Aloussema sous les averses. Prévoyez le parapluie aussi à Taza et Tinrir avec 25 degrés. Le mercure affichera 26 à Casablanca et Rachidia Oujda Benguerir, 27 à Marrakech, Safi et El Jadida.

0: configuration où on a un pays qui est extrêmement vaste, avec des situations extrêmement différentes entre des bureaux de vote qui sont dans des grandes agglomérations, avec la proximité de tous les services pour faire le suivi, et puis des bureaux de vote qui sont parfois extrêmement isolés pour justement permettre à des communautés, des hameaux, de pouvoir voter sans avoir à se déplacer sur de très longues distances. Et là, on voit bien qu'il y a des défis logistiques qui sont complètement différents. Alors, à la fois pour pouvoir installer, suivre ces bureaux de vote, mais aussi pour pouvoir communiquer donc les résultats, puisqu'on a des lieux où il n'y a pas forcément de couverture donc par la téléphonie mobile, et qui nécessite de mobiliser des moyens autres, hein, même des moyens parfois qui viennent des eaux et forêts, par des systèmes de radio et d'autres points.
1: Vous venez d'entendre David Gurry, géographe spécialiste de la participation électorale au Maroc et membre du laboratoire Sciences des lieux, Sciences des liens à l'université de la Sorbonne. Il était au micro de Soukaina Aziz.
2: En Israël aussi, l'heure est aux législatives.
1: À un mois du scrutin, le parti Yachar de Gadi Eisenkot, ancien chef d'état-major et principal opposant du Premier ministre sortant, reste le favori dans les sondages. Il se place ainsi devant Likoud, la formation politique de Benjamin Netanyahou, qui voit l'opposition faire front commun contre lui et qui doit aussi faire face à toujours plus de critiques en interne. Pour autant, s'il y a bien un dossier sur lequel tous les partis de la classe politique israélienne s'accordent, c'est celui de la lutte contre l'Iran. Comme le rappelle Pascal Boniface, fondateur et directeur de l'IRIS, l'Institut des Relations Internationales et Stratégiques, le pays est toujours considéré comme le principal adversaire de Tel Aviv.
3: L'Iran reste l'ennemi numéro un d'Israël, mais qui est en difficulté, qui résiste aux États-Unis, mais ne peut pas attaquer Israël, et qui commet certainement l'erreur d'attaquer les Saoudiens par outils interposés, au lieu d'essayer de faire un rapprochement avec l'Arabie saoudite pour tenter de montrer aux Saoudiens qu'ils ne sont pas un ennemi. Et donc, l'Iran est enfermé dans une logique aussi hyper agressive, non seulement par rapport aux États-Unis, mais également par rapport à ses voisins du Golfe, qui le conduit dans l'impasse. L'Iran, en fait, continue, le régime iranien continue à exister, n'a pas été éradiqué, mais se fourvoie en pensant toujours faire peser des menaces sur ses voisins du Golfe, au lieu de tenter la voie de la réconciliation avec eux.
1: L'analyse de Pascal Boniface, fondateur et directeur de l'IRIS, l'Institut des Relations Internationales et Stratégiques. Il était au micro de Soukaina Aziz.
2: Et à propos de l'Iran, justement, notez que les négociations sont toujours au point mort.
1: Tout à fait. Ce matin, l'agence de presse iranienne IRNA dément la reprise des discussions avec les États-Unis, contredisant ainsi les propos du président américain. Donald Trump annonçait en effet hier que les pourparlers allaient reprendre rapidement.
2: De retour sur le continent, l'actualité, c'est aussi l'Éthiopie qui menace de basculer à nouveau dans la guerre totale.
1: Ce dimanche, le chef d'état-major de l'armée fédérale éthiopienne a accusé l'Érythrée, le Soudan et l'Égypte de soutenir les groupes armés qui se sont alliés contre le premier ministre.

0: À huis clos qui provoque des crispations, Arnaud Gallet, président de l'association Mouv'Enfant, regrette sur France Info que la dimension systémique du phénomène soit occultée.
1: On est quand même face à des crimes de masse, voire, moi, ce que je nomme un crime contre l'humanité. On a 330 000 victimes de pédocriminalité dans l'Église en 70 ans, 13 enfants par jour. Est-ce que le fait de rencontrer cette personne ou même de prier suffit? Moi, je suis pas convaincu. Je pense que le pape doit reconnaître ce crime contre l'humanité.
0: Un peu plus tôt ce dimanche, le pape Léon XIV a salué la détermination des évêques de France face, je cite, au douloureux fléau des abus sur des personnes mineures et les a appelés à poursuivre dans la voie engagée. De leur côté, les victimes ont rappelé dans un communiqué commun que dialoguer ne signifie pas cautionner et qu'être reçu ne signifie pas renoncer à leurs exigences. À Paris, Fanny Bay pour Média.
2: Et en juin dernier, le souverain pontife avait également rencontré des victimes de violences sexuelles dans l'église en Espagne. À cette occasion, il avait reconnu que la question des abus sexuels restait une plaie toujours ouverte.
3: Alicia Miami, merci pour ce journal. On vous retrouve dans moins d'une heure pour une nouvelle édition. Tout de suite, c'est l'heure de la revue de presse internationale et maghrébine avec Tariq Lahabi.
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3: Et bonjour Tariq.
6: Bonjour Mélanie, bonjour à tous.
3: Et on en parlait dans le journal justement à Dalicia à Miami au Proche-Orient, les élections israéliennes. La presse internationale revient sur l'exclusion des partis arabes.
6: Oui, en Israël, les partis arabes écartés. Pour la première fois de l'histoire, la démocratie est devenue une arme, écrit le Suisse Le Temps, qui met l'accent sur le caractère plutôt inédit de cette décision de la commission électorale israélienne. Le quotidien suisse rappelle que les citoyens arabes disposent du droit de vote depuis les premières élections de 1949, alors que Haaretz titre pour sa part un cinquième des Israéliens exclus de l'élection et estime que les partis arabes sont ciblés alors que certaines formations d'extrême droite ont, elles, échappé à la disqualification. Le journal rapporte toutefois que les décisions de la commission électorale ne sont pas définitives et peuvent faire l'objet d'un recours devant la Cour suprême. La presse internationale relie ainsi cette controverse à une question plus large. Jusqu'où peut aller la disqualification électorale dans une démocratie parlementaire? Le dossier intervient donc à un mois des législatives israéliennes, prévues, on le sait, le 27 octobre, dans une campagne déjà marquée par de très profondes divisions politiques.
3: Et dans les kiosques au Maghreb, Tariq, en Tunisie d'abord, la Banque centrale resserre la vis sur le paiement mobile.
6: Oui, Tunisie Webdo souligne notamment l'obligation de soumettre chaque année les systèmes informatiques à un audit réalisé par un cabinet indépendant certifié et insiste aussi sur l'authentification renforcée, la reconnaissance faciale pour certaines ouvertures de comptes à distance et le contrôle accru des partenaires. Un cadre réglementaire beaucoup plus dense et contraignant, commente Web Manager qui précise que les établissements de paiement ne disposent que de 3 petits mois pour adapter leur gouvernance, leur système informatique et leurs procédures aux nouvelles exigences. Cette réglementation peut donc apparaître comme un paradoxe. La Banque centrale tunisienne, qui veut accélérer le paiement numérique,

0: fausse plaque d'immatriculation dans le viseur de la gendarmerie, Tariq.
1: Oui, 3 mois à 2 ans derrière les barreaux, une amende qui peut grimper jusqu'à 200 000 dinars et au bout du compte, la perte du véhicule. Voilà ce concours. Les conducteurs qui circulent avec un numéro d'immatriculation qui ne correspond pas à celui réellement enregistré pour leur voiture, écrit Algérie 360. La presse met en évidence donc une question de sécurité. Une fausse plaque peut compliquer l'identification du véhicule appliqué dans un accident, une infraction ou une affaire judiciaire. Enfin, face aux plaques falsifiées ou volontairement modifiées, les autorités passent d'une logique de rappel à l'ordre à une application beaucoup plus ferme des sanctions. Toutefois, Mélanie, l'absence de statistiques empêche encore de mesurer très précisément l'ampleur réelle du phénomène.
0: Et puis on termine, Tariq, avec une nouvelle initiative éducative au Maroc.
1: Oui, Cap Lecture Maroc, cette nouvelle compétition pour la promotion de la lecture dans le matin, un concours porté par le ministère de l'Éducation en partenariat avec l'Institut français du Maroc et concerne les élèves du primaire jusqu'au lycée, écrit le journal. Alors le principe est simple, chaque participant doit lire 15 ouvrages en français, puis démontrer sa compréhension et sa capacité à en parler à l'oral. Et deuxième étape, entretien avec un jury comprenant une lecture à voix haute et un échange autour des ouvrages étudiés. La presse présente l'initiative comme un véritable défi scolaire et l'objectif n'est pas seulement de lire, mais aussi de comprendre, résumer et s'exprimer. L'ambition affichée est donc plus large que la simple compréhension et la compétition. Il s'agit de faire de la lecture un outil de réussite scolaire, d'expression et d'ouverture culturelle.
0: En effet, une très belle initiative marocaine. Merci beaucoup, Tariq Lahabi, pour cette revue de presse internationale et maghrébine. On vous retrouve bien évidemment demain à la même heure.
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0: Et c'était jour de match hier en Irlande. L'équipe nationale affrontait Israël en Coupe des Nations. Une rencontre sportive qui a pris des allures politiques. C'est l'image du jour. Et au début, les joueurs verts ne souhaitaient pas participer à cette rencontre face aux bleus. Malgré tout, à part le gardien de but Gavin Bazounou, les 11 joueurs irlandais sont descendus sur la pelouse, mais pas sans signe de contestation. Le premier, lors de l'hymne israélien, les footballeurs irlandais ont baissé la tête, le regard face contre sol, en berne. Et puis là, le traditionnel échange des fanions des deux équipes en début de rencontre avant le coup d'envoi n'a pas eu lieu. Et puis un autre élément, un brassard noir entourait le bras de chaque joueur irlandais. Un bout de tissu que Jack Moylan, buteur de la rencontre, a embrassé lors de l'inscription du troisième but irlandais. Des signes qui avaient pour objectif de montrer leur opposition au régime israélien qui mène une guerre génocidaire dans la bande de Gaza, selon les termes d'une enquête et des rapporteurs spéciaux de l'ONU. Une façon de dénoncer les exactions de l'armée israélienne dans l'enclave exsangue et démunie de tout depuis bientôt 3 ans. Une prise de risque pour les joueurs irlandais qui, juste avant, avaient subi des pressions d'agences qui gèrent de nombreux joueurs à l'international et les avaient menacés de porter atteinte à leur carrière. Mais leur solidarité au peuple palestinien était trop forte pour rester les bras croisés et tus. Parfois même, les gestes valent 1000 mots. En parlant de gestes toujours en ligne des nations, il y a 3 jours, alors qu'Israël affrontait l'Autriche, Abou Farki a reçu un second carton jaune pour avoir mimé un tir de fusil en célébration de son but, utilisant le poteau de corner. Un tir de fusil ou un tir de billard. L'arbitre a tranché. 2 cartons jaunes vaut 1 carton rouge et donc une expulsion. Aujourd'hui et plus que jamais, le football est utilisé comme un soft power. Une vitrine pour les pays qui cherchent à s'imposer sur la scène politique internationale. Les joueurs de football ne sont plus simplement des hommes qui courent

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1: Et on va continuer de parler sport vraiment et terrain avec Ali Salahidine. C'est la première édition de Sport Matin. Bonjour Ali.
2: Bonjour Mélanie, bonjour à tous.
1: Et du football pour commencer, la sélection marocaine poursuit sa préparation en Afrique du Sud avant son deuxième match des éliminatoires de la CAN 2027.
2: Oui, après leur victoire contre le Gabon à domicile au complexe Moulay Abdellah de Rabat lors de la première journée, les Lions de l'Atlas ont pris la direction de l'Afrique du Sud où ils affronteront le Lesotho à Bloemfontein. Ça sera demain pour le compte de la deuxième journée. Au lendemain de leur arrivée, Yassine Bounou et ses coéquipiers ont effectué leur premier entraînement. Lors de cette séance, les Lions ont axé leur travail sur les aspects techniques et tactiques, à l'exception de Naïf Agad, resté au complexe Mohamed VI de football à Mamoura, où il suit un protocole de reprise individualisé. L'ensemble du groupe était bien présent en Afrique du Sud pour cette première séance. Le défenseur et cadre de l'équipe ne prendra donc pas part à ce match contre les Lesotho, mais il sera toutefois disponible pour le dernier match de la trêve contre le Ghana. Ça sera à Tanger le 4 octobre, comme l'a indiqué la Fédération royale marocaine de football dans son communiqué. La séance a notamment été marquée par les retours de Brahim Diaz, absent lors du match contre le Gabon, et aussi Smaïl Sebaré, en plus d'Achraf Hakimi. Les deux derniers suspendus à la suite des événements liés à la CAN 2025 ont également pris part à l'entraînement. Aujourd'hui, eh bien, ça se poursuit, les éliminatoires de cette CAN 2027 avec la deuxième journée. La Tunisie affronte le Botswana à 19h et puis la République démocratique du Congo sera chez le Zimbabwe à 16h. On parle des plus jeunes à présent. La sélection marocaine U20 qui a débuté son parcours au championnat de l'UNAF par un match nul face à la Tunisie, 0-0 hier en Égypte. Pour leur première sortie dans la compétition, les Lionceaux de l'Atlas n'ont pas réussi à faire la différence face à une sélection tunisienne solide. Malgré les tentatives marocaines, aucune des deux équipes n'est parvenue à trouver le chemin défilé. Au terme des 90 minutes de jeu, le Maroc prend ainsi un premier point dans ce tournoi avant la suite de la compétition. Enfin, au Maroc ont disputé hier les rencontres de la première journée de Botola Pro Inouï. Le champion du Maroc a réussi son entrée en lice. Le Mas de Fès s'est imposé face à la Renaissance Mamra 2-1. De son côté, le Hassaniyeh d'Agadir a remporté son duel face au Kaoukab de Marrakech. Succès 3-2 pour les Gadiri. Enfin, pas de vainqueur à l'issue de l'opposition entre le Maghreb de Tétouan et la Renaissance Sportive de Balkan. Les deux équipes se sont quittées sur le score de 0-0.
1: Direction l'Europe, c'est la deuxième journée de la Ligue des Nations qui est au programme.
2: Avec une victoire qui fait particulièrement plaisir à Mélanie Pinto, celle du Portugal face à la Norvège. Après leur victoire contre les Gallois, les hommes de

0: 18h45. Les deux sélections ont remporté leur premier match et espèrent enchaîner pour s'emparer seules des commandes du groupe. Pour les Bleus, l'idée est de s'offrir un succès face à un adversaire redoutable, comme le confirme Zinedine Zidane, le sélectionneur tricolore.
1: Il y a aussi un entraîneur en face qui vient d'arriver, qui va mettre des choses en place.

0: questions. Et pour ce match, Roberto Mancini, le sélectionneur de la Squadra Azzurra, a décidé de se passer de 10 joueurs après la défaite face à la Belgique. Le sélectionneur italien souhaite notamment préserver plusieurs de ses titulaires en vue du choc contre la France, prévu vendredi prochain. Nicolo Barella, Diego Coppola et Gianluca Mancini, tous les trois titulaires face au Diable Rouge, resteront ainsi au centre d'entraînement italien.
1: Et enfin, du golf, Ali, la team USA a remporté la President Cup.
0: Oui, sous la menace d'une première défaite dans l'histoire de la compétition à domicile, les États-Unis ont brillamment relevé le défi face à l'équipe internationale. En dominant les simples 9,5 à 2,5, ils ont réussi à complètement renverser la tendance pour remporter une 11e President's Cup consécutive de 4 points. Belle victoire donc pour la Team USA face à l'équipe internationale.
1: Merci Ali Salahedine pour ce sport matin, première édition. On vous retrouve à 8h40 pour une nouvelle dans un instant. Le retour de l'actualité, restez avec nous sur Média.

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être remis sur place, parce qu'on parle de l'avortement comme si c'était quelque chose inhérent à la modernité, alors que les femmes ont toujours trouvé des moyens de se faire avorter. Depuis l'aube des temps, les femmes ont toujours eu, il y a toujours eu un savoir-faire avec des plantes abortives, de façon mécanique, les femmes se trituraient, elles continuent à se triturer l'utérus avec des branches de céleri ou autres. Il y avait les femmes aussi expertes, ce qu'on appelait en France les faiseuses d'anges, elles existent aujourd'hui encore, les rablettes, etc. Parce que bon, quand c'est pas légalisé, l'avortement, eh bien, les femmes qui se trouvent enceintes sont obligées de faire avec ce qu'elles ont. Et malheureusement, ça les met en danger. Et les dangers peuvent être vraiment énormes sur

0: Jihad, c'est bien pour pouvoir adapter et réadapter les préceptes. Et là, nous sommes sur un texte quand même qui date de 1962, qui condamne la mère à 6 mois de prison à 2 ans et le praticien à au moins 5 ans de prison. On est dans un texte de 1962.
1: Le praticien, vous parlez de la du médecin qui pratique l'IVG.
0: C'est ça, exactement. Mmh. Oui. Le Maroc d'aujourd'hui et celui de 1962, c'est complètement différent. Et on devrait pouvoir arrêter cette hypocrisie pour pouvoir voir un petit peu le côté humain. Parce qu'un enfant qui va naître d'une situation, que ce soit un viol, vous imaginez, une fille va être violée, que ce soit dans le cadre de l'inceste ou autre, on va l'obliger à porter cet enfant. D'autant que même si le père biologique est connu, quand l'enfant arrive au monde, le père n'a aucune obligation de reconnaître l'enfant. Et ça va être un enfant qui va être entre guillemets, et je dis ça juste pour donner de plus de valeur à cette cruauté, il va être considéré comme un homme toute sa vie. Et imaginons la relation qu'il a avec la mère. Mmh. La folie, quand on pense à...
1: Ouais. Oui. Alors, il y a les discussions, les réflexions et les débats. Il y a la réalité du terrain. C'est ce que vous essayez de nous expliquer depuis le début de l'interview. Ce droit à l'accès à l'IVG ne figure pas donc dans la loi marocaine et entraîne donc des avortements clandestins, risqués et parfois mortels pour les femmes. C'est une des résultantes que d'ailleurs vous dénoncez, on l'entend. Il est aussi difficile de quantifier le chiffre de ces femmes

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0: Plus qu'un mois avant les législatives en Israël.
1: Et la campagne sera marquée une fois de plus par la question sécuritaire. Un expert reviendra sur les attentes des électeurs israéliens dès le début de cette édition.
0: En France, l'actualité électorale, c'est cette entrée en force pour le RN au Sénat.
1: Le parti d'extrême droite va pouvoir créer un groupe à la chambre haute du Parlement, une première en France. Une victoire importante à 7 mois de la présidentielle.
0: Et les regards sont tournés vers l'Éthiopie ce lundi.
1: La reprise des hostilités au Tigré ravive les souvenirs de la guerre civile de 2020-2022. Un spécialiste reviendra sur les exactions qui ont marqué ce conflit et les inquiétudes des observateurs internationaux. Puis le Maroc mise sur la coopération pour lutter contre la désertification. La preuve avec le projet EWALD, financé par l'Union européenne. Ce programme permet d'identifier les terres dégradées. On vous en dira plus en fin d'édition.
0: Et l'échéance approche en Israël, Alicia.
1: Et oui, Mélanie, à un mois des élections législatives, le parti Yachar de Yadi Eisenkot, ancien chef d'état-major et principal opposant du Premier ministre sortant, reste favori selon les sondages. Il se place en effet devant le Likoud, la formation politique de Benjamin Netanyahou, qui voit l'opposition faire front commun contre lui et doit faire face à toujours plus de critiques en interne, notamment sur le sujet du 7 octobre 2023. Informé par des pays arabes d'une possible attaque ce jour-là, le Premier ministre israélien n'avait en effet pas fait remonter l'information au service de renseignement. Alors, quelles sont aujourd'hui les attentes de la population israélienne? Écoutez la réponse de Pascal Boniface, fondateur et directeur de l'IRIS, l'Institut des Relations Internationales et Stratégiques.
2: C'est la sécurité, quel qu'en soit le prix pour les Palestiniens. Et là où il ne faut pas se tromper, c'est que l'opposition peut certainement parvenir au pouvoir, mais que cela ne va pas se traduire par la volonté d'aller vers la paix avec les Palestiniens. Il y aura peut-être moins de ministres excessifs ou ouvertement racistes comme le dit Smotrich. Peut-être qu'il n'y aura plus ces déclarations incendiaires de ces ministres qui, en fait, confirment l'intention génocidaire du gouvernement israélien. Mais néanmoins, l'opposition dans ses différentes composantes, même si elle est unie, n'est pas favorable à la paix avec les Palestiniens, n'est pas favorable à une création d'État palestinien et voudra maintenir la colonisation et la domination des Palestiniens, aussi bien à Gaza qu'en Cisjordanie.
1: L'analyse de Pascal Boniface, fondateur et directeur de l'IRIS, l'Institut des Relations Internationales et Stratégiques. Il était au micro de Soukina Aziz.
0: En France aussi, ce sont les élections qui font la une de l'actualité.
1: Avec cette nouvelle victoire pour l'extrême droite à 7 mois de la présidentielle, le Rassemblement National fait son entrée au Sénat à l'issue des élections sénatoriales organisées ce dimanche 27 septembre. Pour la première fois de son histoire, le parti à la flamme est donc en capacité de constituer un groupe à part entière et confirme ainsi sa progression politique. Candice Mazotomazic.
3: C'est certes bien la droite qui conserve la majorité au Palais du Luxembourg, mais le score obtenu par le Rassemblement National est historique. Le parti d'extrême droite parvient à franchir le seuil des 10 élus pour constituer un groupe. Au moins 14 de ses membres

l'Érythrée, le Soudan et l'Égypte de soutenir les groupes armés qui se sont alliés contre le Premier ministre Abiy Ahmed. Depuis mercredi, les combats ont repris dans le nord du pays avec notamment une frappe de drone hier sur un immeuble hébergeant la télévision officielle de l'État du Tigré à Mekelle, la capitale régionale. Des affrontements ont également été signalés dans les

0: Le journal au Maroc, Alicia, avec cette initiative pour l'adaptation au changement climatique.
1: Repérer les terres qui se dégradent à partir de données fournies par des satellites. C'est l'ambition du projet EWALD, projet financé par l'Union européenne et testé en ce moment même dans le Royaume, notamment dans la région de Zagora. Sophie Volatier nous en dit plus.
2: L'objectif, faire en sorte que l'on puisse intervenir avant qu'il ne soit trop tard via la conception de cartes qui doivent permettre aux gestionnaires des terres et aux autorités d'identifier les secteurs menacés. L'un des chercheurs de l'Agence exécutive européenne pour la recherche précise

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2: 8h40 et Alice Laïdine est à l'heure pour la deuxième édition de Sport Matin. Bonjour Ali.
3: Bonjour Mélanie, bonjour à tous.
2: Et on commence à aller par du football et la sélection marocaine qui poursuit sa préparation en Afrique du Sud avant son deuxième match des éliminatoires de la CAN 2027.
3: Ouais, après leur victoire contre le Gabon à domicile du côté de Rabat pour le compte de la première journée, les Lions de l'Atlas se sont rendus en Afrique du Sud où ils affronteront le Lesotho à Bloemfontein demain pour le compte de la deuxième journée. Au lendemain de leur arrivée, Yassine Bounou et ses coéquipiers ont effectué une première séance d'entraînement, une séance axée sur le travail et les aspects techniques et tactiques avant l'opposition face aux Lesotho. Les détails, c'est avec Monsef Samrat.
4: La Fédération royale marocaine de football a communiqué sur l'état du groupe. Les Lions de l'Atlas ont effectué une séance d'entraînement à deux jours de leur confrontation. Une séance consacrée essentiellement au travail technique et tactique en prévision de cette rencontre. L'ensemble des joueurs présents à Bloemfontein a pris part à cette séance. Écoutons à ce sujet Hakem Renji, journaliste chez nos confrères de TFT Morocco,

0: qui était notre invité dans votre émission Studio Sport.
1: Pour les deux dernières années, les équipes que le Maroc affrontait n'avaient pas des terrains homologués, donc c'était beaucoup plus simple de les accueillir. Pourquoi les accueillir? Parce que la CAN était au Maroc, donc on n'a pas besoin d'aller jouer à l'extérieur pour se préparer, alors que le match va jouer à domicile. Mais là, 2027, tout se passe bien, ça sera au Kenya, Tanzanie, Ouganda, donc maintenant il faut aller faire ses déplacements, même si leur stade n'est pas homologué, comme le Lesotho va jouer en Afrique du Sud. Donc, t'allais faire le déplacement et habituer ainsi les joueurs à ces longs déplacements et de pas toujours être dans des conditions parfaites comme ils ont la chance de l'être à Rabat.
0: À noter par ailleurs l'absence de Naïf Aguerd en Afrique du Sud. L'instance précise que le défenseur marocain est resté au complexe Mohamed VI de football à Marmora, où il poursuit son protocole de reprise de la compétition, accompagné par le staff technique de la sélection U23. Pour rappel, le Maroc

0: Donc le rendez-vous est pris pour demain. Le groupe marocain prépare cette opposition et pourrait connaître le retour de trois joueurs clés qui ont pris part à l'entraînement, Brahim Diaz, Achraf Hakimi et Smaïl Seybari. Aujourd'hui, la Tunisie défie le Botswana à 19h, toujours pour le compte de cette deuxième journée des éliminatoires de la CAN 2027, alors que la République démocratique du Congo sera chez le Zimbabwe à 16h. Les Léopards ont remporté leur premier match et espèrent confirmer cette après-midi, Sébastien De Sabre, le sélectionneur des Léopards.
1: On est le deuxième match du parcours de 6 matchs pour se qualifier à la CAN. On a bien démarré à domicile en battant la Guinée équatoriale. On a une feuille de route où on doit avoir 12 points pour se qualifier. Ça, c'est une réalité au niveau comptable. Et on va jouer les matchs les uns après les autres. Et puis, on a toujours l'objectif de prendre ces 12 points le plus rapidement possible.
0: Voilà donc Sébastien De Sabre et la RDC qui défient le Zimbabwe à partir de 16h. Enfin retour au Maroc. On disputait hier les rencontres de la première journée de Botola Pro, bien sûr avec ses oppositions de la sélection du champion du Maroc, le MAS de Fès qui a réussi son entrée en lice, le MAS de Fès qui s'est imposé face à la Renaissance de Zmamra 2-1. Du côté du Hassania Degadiel, et bien victoire face aux voisins, le Kaoukab de Marrakech, succès 3-2 pour les Gadiri. Enfin, pas de vainqueur à l'issue de l'opposition entre le Maghreb de Tétouan et la Renaissance sportive de Balkane. Les deux équipes se sont quittées sur le score de 0-0. Et puis, on parle des plus jeunes. La sélection marocaine U20 qui a débuté son parcours au championnat de l'UNAF par un match nul face à la Tunisie hier en Égypte. Pour leur première sortie dans la compétition, les Lionceaux de l'Atlas n'ont pas réussi à faire la différence face à une sélection tunisienne solide. Ludovic Batelli, l'entraîneur du Maroc U20, parle de cette opposition.
2: Je pense que c'était une première mi-temps intéressante. Il y a eu du rythme pendant tout le match. Voilà. Après, je suis un peu déçu sur la maîtrise technique et trop de mauvais gestes, trop de mauvais passes. Dans les choix, ça allait, mais on n'a pas eu la réalisation. Voilà. Après, je pense qu'on ne mérite pas de le gagner. Après, on ne mérite pas non plus de le perdre, même s'ils ont eu des situations. Je pense que c'était un match équilibré. On a vu un bon match avec du rythme. Qu'une équipe de Tunisie qui a rendu bien sûr une meilleure copie que ce qu'on avait vu dans le premier match.

0: Norvège, après leur succès contre le Pays de Galles, les hommes de Jorge Jesus ont dominé la Norvège 2-1 à Oslo pour le compte de la deuxième journée. João Félix s'est encore montré décisif alors que Cristiano Ronaldo est resté sur le banc. Côté norvégien, Erling Haaland a égalisé, mais Gonçalo Ramos a rapidement remis le Portugal devant. De son côté, Jürgen Klopp n'a toujours pas gagné avec l'Allemagne. Trois jours après le nul face aux Néerlandais, la Mannschaft a été piégée hier à Augsbourg contre la Grèce 1-0. L'entrant Dimitrios Courbelis a inscrit le seul but du match face à des Allemands bloqués à un point après deux journées dans le groupe 2 de la Ligue des Nations. Aujourd'hui, suite de cette deuxième journée avec en tête le choc Belgique-France à 18h45, les deux sélections ont remporté leur premier match et espèrent enchaîner pour s'emparer seuls des commandes de leur groupe. Pour les Bleus, l'idée est de s'offrir un succès face à un adversaire redoutable, comme le confirme Zinedine Zidane, le sélectionneur tricolore.
1: Il y a aussi un entraîneur en face qui vient d'arriver, qui va mettre des choses en place. Mais c'est une très belle équipe. Enfin, je crois que la Coupe du Monde, elle a fait une...

0: Moti Castan, le joueur belge qui vise la victoire face aux Bleus. On l'écoute.
1: On aimerait bien gagner cette fois-ci. Je pense que la dernière fois à la maison, on a bien joué. On aurait dû faire mieux parce qu'on était à 2-0 et on était bien. Mais ouais, c'est sûr que là, on a envie de gagner. On est sur une bonne lancée aussi. On sort d'une bonne Coupe du Monde. Et ici, on a bien commencé avec le nouveau système, le nouveau coach et tout ça. Et voilà, on a envie de confirmer.
0: Timothy Castagne et la Belgique qui affrontent la France ce soir à partir de 18h45. À la même heure et pour le compte du même groupe, la Turquie affronte l'Italie. Les deux équipes ont perdu leur première opposition dans cette Ligue des Nations. Et pour ce match, Roberto Mancini a décidé de

0: Bien l'heure de faire un point sur l'économie et on retrouve notre spécialiste comme toute la semaine, c'est Omar Baldé, la Story Eco. Bonjour Omar.
1: Bonjour Mélanie Pinto.
0: Alors ce matin, retour sur l'évolution des prix du pétrole. Et c'est toujours l'inquiétude au niveau mondial.
1: Il y a de quoi s'inquiéter puisque le baril de Brent, la référence mondiale, continue de monter, de grimper. Une hausse de 3% ce matin le place ainsi au-dessus des 107 dollars. Le baril américain, lui, plafonnait à plus de 93 dollars au même moment. Tout ceci parce que c'est encore et toujours le flou. Dans la suite de la guerre au Moyen-Orient, Américains et Iraniens continuent leur bras de fer sur la fin ou non du blocus du détroit d'Hormuz, surtout que le président américain a rejeté une proposition iranienne sur la question, bien qu'il ait annoncé par la suite une éventuelle reprise des négociations cette semaine.
0: Et on en parlait ici, c'était la semaine dernière. Ce qui inquiète le plus, c'est cette crise mondiale sur le diesel qui se profile à l'horizon.
1: C'est le moins que l'on puisse dire, car les États-Unis, premier exportateur mondial de diesel, pourraient suspendre ou interdire leurs exportations à tout moment, cela afin de baisser la flambée record des prix du diesel sur leur propre marché à quelques semaines des élections de mi-mandat. Une telle mesure risque de réduire la quantité de diesel disponible pour leurs partenaires, notamment en Europe. Tout ceci intervient dans un contexte de réduction des capacités russes à produire ce même diesel en raison des bombardements ukrainiens sur leurs raffineries. Si le marché mondial se voit privé des flux de diesel russe et américain, alors la pénurie, ou plutôt la flambée de ce produit, pourrait toucher

0: laissée selon le bureau du procureur régional. L'Union européenne travaille sur sa réactivité. Les 27 veulent renforcer leur riposte face aux attaques hybrides russes. Et pour cela, l'Union européenne veut mettre en place son propre mécanisme d'urgence, un mécanisme inspiré de l'OTAN. Les premières discussions autour de ce processus ont lieu aujourd'hui, selon la chef de la diplomatie. C'est un échec pour la chef des sociaux-démocrates suédois, Magdalena Andersson, n'a pas réussi à former un gouvernement. Son parti a gagné les élections législatives de septembre dernier. Cette mission sera donc confiée à un autre chef de parti, sûrement celui des conservateurs, mais avec aucune garantie de succès. 3 morts dans la Manche. La préfecture du Pas-de-Calais a annoncé ce bilan ce matin. D'après cette source, ces 3 candidats à la migration tentaient la traversée de la Manche pour rejoindre l'Angleterre dans un bateau de fortune. La Manche est l'un des passages maritimes les plus fréquentés au monde. En 2026, 19 migrants ont été retrouvés morts dans cette mer entre la France et la Grande-Bretagne. Et un peu de football pour finir. La Belgique reçoit la France ce soir à un match pour la Ligue des Nations. Une rencontre qui pourra déterminer qui prendra la tête du groupe 1. Ce match se fera avec une difficulté pour les Bleus. Mbappé sera absent car le capitaine est sorti blessé lors du match jeudi face à la Turquie. C'est la fin de ce flash. Belle journée à l'écoute de Mehdi 1.
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1: Bonjour à toutes et tous, avec vous Stéphanie Parot. Au Maroc, vous en avez sûrement entendu parler, des irrégularités dans

entre le management, mais en fait, en prenant du recul, il faut les voir autrement. Les entreprises, les organisations où des gens osent encore se plaindre, dire les choses comme elles sont, sont des organisations dont les membres ont un espoir que ça change. D'accord, ils font confiance dans leur aux personnes auprès de qui ils s'ouvrent pour qu'ils prennent des actions. C'est donc des personnes qui, comme j'ai dit tout à l'heure, qui ont encore confiance dans leur organisation. Les situations qu'on craint, ce sont celles où les employés ne disent plus rien, ou simplement ils s'éteignent, ou ils quittent. Des fois, on peut avoir les meilleurs talents qui partent, et les autres aussi, sans qu'on sache vraiment ce qui se passe. Et puis même quand les RH ou les dirigeants essaient de faire des exit interviews, ben en fait, on leur dit que tout va bien.

0: l'implémentation de la décision en soi est une science. C'est la science du changement organisationnel qu'il faut respecter, maîtriser et suivre. Une fois qu'on l'a fait, on minimise, on réduit d'un ratio de 10, 20, 100 le nombre, la quantité d'incompréhension, la résistance au changement qui est tout à fait naturelle et humaine et acceptable. Mmh. D'accord ? Elle fait partie du processus de changement. D'accord ? Donc on le réduit pour garder peut-être des commentaires, des désaccords qui vont être limités et qui ne vont pas être fondamentaux.
1: Donc, inversement, si je comprends bien, quand il y a beaucoup de doléances, dans le cas notamment de la conduite du changement, c'est que cette conduite du changement n'a pas été faite selon les principes scientifiques de la conduite du changement.
0: Effectivement, notamment quand ces doléances mènent au blocage. Donc, si on en a...

0: toujours. Là, quand on veut conduire un changement, le premier point, c'est de comprendre dans quel terreau ce changement va s'appliquer. Et selon la nature de ce qu'on va découvrir, l'approche va être différente. D'accord? Donc, si on a encore une fois des influenceurs au sein de l'organisation, et ceci fait partie de cette fameuse échelle en 8 étapes de John Kotter, d'accord? Où effectivement, il parle d'impliquer les influenceurs dans le changement. Il parle du fait de conduire le changement en spirale là où c'est possible.
1: Alors, juste pour
0: D'accord?
1: préciser, pardon, quand vous dites les influenceurs, c'est les personnes susceptibles d'influencer le groupe au sein de
0: Client.
1: l'entreprise et non pas les influenceurs des réseaux sociaux. On est d'accord.
0: Bien évidemment, bien évidemment. Et la plupart du temps, ce ne sont pas les ces influences ne respectent pas l'échelle, les cascades
1: Hiérarchique.
0: hiérarchiques. Donc oui, donc et c'est pour ça effectivement qu'une bonne compréhension de l'organisation permet de faire un bon plan de changement. Encore une fois, je ne dis pas que c'est facile, je ne dis pas que le fait de respecter ce plan en 8 étapes avec la science du changement amènera 100% du temps à une réussite. Non, j'ai dit juste que ça minimisera, ça réduira de 10, de 20, de 100, un peu, c'est tout à fait naturel et humain. Et la conduite du changement, comme n'importe quel projet qu'on implémente, a son côté risque.
1: Oui.
0: Maintenant, je dis toujours que la meilleure qualité d'un chef de projet, c'est la paranoïa, parce que son rôle, c'est effectivement de penser à tout ce qui pourrait mal se passer
1: Passé.
0: et s'y préparer à l'avance.
1: Alors,
0: Donc, la conduite du changement, de la culture, c'est un projet comme un autre.
1: certains de ceux qui seraient en train de nous écouter maintenant pourraient se dire, oui, mais si justement il nous dit que même en implémentant les différentes étapes, les 8 étapes, ce n'est pas sûr que ça fonctionne. Là encore, il y a un parallèle qui me vient à l'esprit, c'est comme un traitement médical en fait. En médecine, il y a des protocoles, on les teste et on voit qu'est-ce qui réussit, mais on suit des protocoles, mais ça ne veut pas dire que ça réussit à 100%. Est-ce que le parallèle vous convient cette fois-ci?
0: Oh, le parallèle me convient parfaitement, d'autant plus que c'était justement le fil conducteur que j'avais préparé pour cette émission, d'accord, qu'il s'agit de conduire le changement culturel au sein d'une entreprise. En fait, on va commencer toujours par les symptômes. Autrement dit, on ne conduira pas un changement juste parce qu'on en a envie. Il faut qu'il y ait d'abord, il va y avoir des symptômes. On va remarquer que, par exemple, qu'il y a une grande différence entre les résultats voulus et les résultats actuels. On va remarquer que la stratégie business se heurte à des problèmes d'exécution. Donc, on va avoir des symptômes qui vont nous pousser à consulter. D'accord? Donc, pour rester sur le parallèle médical. Une fois qu'on consulte, une fois qu'on se met tous ensemble pour essayer de comprendre ce qu'il y a, première étape, c'est d'écouter, écouter le patient. Suite à cette écoute, on va diagnostiquer quel est le problème le plus probable. D'accord? Et donc, exactement comme dans votre parallèle, le médecin n'a jamais la science infuse. Il va partir sur un
1: Des
0: diagnostic qui est
1: hypothèses.
0: le plus probable. Exactement. Et il va commencer par le plus probable. Une fois qu'il l'a écarté, donc, c'est là où potentiellement il ira vers un second. Donc, même en entreprise, donc suite à l'écoute, même avec l'écoute la plus approfondie de l'état d'organisation, on va sortir avec un diagnostic et ce diagnostic donnera lieu à un plan d'action.

0: d'action. Et la plupart d'entre enfin, une bonne partie d'entreprises, malheureusement, s'arrêtent à cette étape-là. Il faut absolument revoir le patient par la suite. Autrement dit, il faut aussi planifier dans sa conduite du changement une phase à la fin où on va vérifier si on a atteint les résultats escomptés. Est-ce que les symptômes ne sont plus là? Est-ce que maintenant les résultats business atteignent, on arrive à les atteindre sans friction organisationnelle? Et puis, si ce n'est pas le cas, ou si on a avancé juste un peu sans atteindre notre résultat final, eh bien, on va reboucler. Et du coup, ton parallèle médical, il est absolument parfait.
1: Alors, lors de notre précédent échange, justement, Sophie Naraji, vous avez dit il ne faut pas avoir peur des doléances des collaborateurs. Pourquoi cette peur existe-t-elle? Et est-ce que vous avez, comme on dit, pratiqué dans différentes régions du globe? Est-ce que c'est le propre des pays méditerranéens, du Maroc en particulier, où beaucoup de cultures ont peur des doléances? C'est perçu comme un conflit, voire même comme une faillite d'un socle important de l'entreprise.
0: Très bien. Il y a un paramètre qui est international, indépendamment de la culture du groupe. C'est l'ego. Quand quelqu'un se plaint, ça peut être votre enfant, votre conjoint, ça peut être un parent, ça peut être un collaborateur. Quand quelqu'un se plaint, la plupart du temps, on a tendance à traduire ça immédiatement en « toi, tu as raté quelque chose ». D'accord, toi, tu n'as pas fait ce que tu es, toi, tu es mauvais. Et donc cette histoire d'ego, quand on prend la doléance comme un reproche direct, est d'autant plus qu'une bonne partie des gens, par défaut, ne savent pas justement partager de doléance. Et la plupart du temps, on va pointer du doigt. La plupart du temps, les mots qu'on va utiliser, la phrase qu'on va former, va être une phrase d'attaque. D'accord, au lieu d'être une phrase de doléance pure. Donc, au lieu de dire voilà ce qui ne me plaît pas, on va tout de suite attaquer en disant voilà ce que tu fais. D'accord ? Et donc, il y a quelque chose à apprendre. Donc, même les personnes qui veulent se plaindre, il y a des même il y a un soft skill, il y a des compétences humaines où ils

0: toujours se heurter à l'ego du responsable. D'accord? Donc ça, ce n'est pas une histoire de culture de groupe, c'est une histoire individuelle. Plus le chef de groupe est humble et est là pour le bien de l'organisation, le bien de tous, d'accord? Plus il va être mature, plus il va avoir de sagesse, d'expérience, plus il va arriver à absorber ses doléances et puis séparer l'action de l'attaque. Mmh. D'accord? Ceci étant, il y a effectivement un socle culturel, pas uniquement au Maroc, mais dans tous les pays, toutes les cultures qu'on appellera des cultures où les échanges sont indirects. D'accord?
1: C'est-à-dire
0: je vais donner le contraire. Donc, nous avons des cultures où on va exprimer nos doléances d'une façon directe et d'autres, on va faire de façon indirecte. Les cultures, on va faire de façon directe. Ben, justement, ça dit ce que ça dit. Et j'ai un problème, je viens te le dire. Et donc, on va échanger sur le topic. Et on va être, la confrontation va être très bien perçue et normale. D'accord ? Mmh. Au Maroc, comme dans d'autres pays, on entend parler aussi du Japon, il est hyper important de ne pas perdre la face. Et donc, quand quelqu'un vient me dire directement « Ah, toi, tu as mal agi », il me fait perdre la face. Et c'est quelque chose que je ne lui pardonnerai peut-être jamais. De m'avoir fait perdre la face, d'autant plus si c'est en face du groupe. Et donc ça, effectivement, il y a une composante culturelle, d'accord, donc des pays dont la culture fait que les échanges, je dirais, qui devraient être constructifs, le sont d'une façon indirecte, où effectivement les doléances directes sont très mal perçues.
1: Aujourd'hui,
0: maintenant,
1: oui, pardon.
0: Alors que ça reste une compétence. Que ce soit de la part de celui qui va partager la doléance, soit de la part de celui qui va la traiter.
1: Ok, mais alors si c'est une compétence, comment l'adapter ou comment l'acquérir dans une culture finalement qui n'encourage pas ce genre d'échange?
0: Oui. En fait, la compétence, c'est une compétence d'intelligence émotionnelle. D'accord. Donc, les formations sont très courantes. Donc, là-dessus, un jour ou deux jours de formation où on apprend aux gens à augmenter leur conscience d'eux-mêmes, la conscience des autres, leur empathie, leur capacité, leur compétence sociale. Donc, tout cela s'apprend. C'est très courant, très facile. Et comme je dis, le maître mot, c'est intelligence émotionnelle. Et nos auditeurs qui seraient intéressés peuvent rechercher ça sur YouTube. Ils trouveront énormément de ressources là-dessus. Ça peut être le point de départ. Mmh. Si maintenant, au sein de l'entreprise, des dirigeants qui nous écoutent donc veulent se réintéresser, pareil, s'adresser au cabinet de formation avec qui ils ont l'habitude de traiter. Et encore une fois, comme j'ai l'intelligence émotionnelle, est quelque chose qui s'apprend heureusement, bien heureusement.
1: Mmh. Et les nouvelles générations, justement, Sofiane Naraji, on parle beaucoup de la Gen Z, de ce qu'elle apporte de dynamiques différentes au sein de l'entreprise.

0: DRH, ce qu'ils me disent, c'est qu'aujourd'hui, quand la Gen Z n'est pas contente, ben, une bonne partie d'entre eux ne viennent même pas en discuter. Ils déposent sa démission, voire même ils ne viennent pas. Mmh. Ils ne déposent même pas de démission. Ils ne viennent pas tout simplement, avant même d'avoir trouvé un travail ailleurs. Donc oui, ils sont plus vindicatifs, mais malheureusement, la façon de le faire, des fois, ne laisse pas l'espace, le temps, d'accord, d'ajuster ce qu'il y a à ajuster. Encore une fois, je ne généralise pas, je dis juste que c'est des doléances qui sont consistantes de la part de DRH avec qui j'échange donc, au sein du... Donc, encore une fois, c'est sain, les doléances continueront d'être là, l'organisation nous continuera de nous pousser vers l'excellence et ce qui avant était exceptionnel, ce qui avant était perçu comme des qualités exceptionnelles, du manager exceptionnel, la génération d'après devienne la base pour arriver à retenir, à attirer des gens et ensuite à retenir.
1: Mmh. Pendant longtemps, une entreprise pouvait voir la doléance comme un problème à faire disparaître. Mais peut-être qu'elle est d'abord une information à écouter. Parce qu'un collaborateur qui exprime encore ce qui ne va pas croit quelque part que les choses peuvent encore changer. Le vrai signal d'alerte commence peut-être quand il ne dit plus rien. Merci Sofiane Naraji pour cet échange. Je suis Yasmine Karawani. Vous écoutiez Nouvelle Piste, le rendez-vous qui explore les grandes mutations du monde professionnel.
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1: Le journal dans quelques instants, mais tout de suite on jette un œil sur le ciel, c'est la météo.
2: Au Maroc, tout d'abord, le ciel sera nuageux à partiellement nuageux sur l'ensemble du pays. Il pleuvra sur le littoral et les zones proches entre Tanger et Al-Hoceima, Saïs, la région de Taza, ainsi que sur le Moyen et le Haut Atlas. Des orages sont possibles également sur le Moyen Atlas. Côté température, la minime à la Chefchaouen avec 16 degrés et des averses de prévu. Il fera 18 degrés à Ifrane avec un temps orageux. Idem à Fès avec 22 degrés, 1 degré de plus à Kenifra avec un temps nuageux. Le thermomètre affichera 24 à Tétouan, Larache et Ouarzazate, 25 dans la capitale Rabat, ainsi qu'à Tanger, Nador, Benimilal, Al-Hoceima sous les averses. Prévoyez le parapluie aussi à Taza et Tinrir avec 25 degrés. Le mercure affichera 26 à Casablanca et Rachidia, Oujda, Ben Guerir, 27 à Marrakech, à Safi et El Jadida. Au sud, 28 degrés à Agadir et Tiznit, 29 à Essaouira et Tantan, 30 à Figig, 31 degrés à Darla et 32 la maximale à Laayoune et Smara. Dans les autres villes d'Afrique du Nord, Alger sous les nuages avec 28 degrés, 32 à Tunis et Nouakchott. En Europe, aujourd'hui, il fera 15 à Moscou, 19 à Londres, 23 à Paris, 24 à Athènes et Berlin. En Amérique, de la pluie à New York et Montréal avec 17 et 16 degrés, 27 à Mexico. En Asie, 18 à Sydney, 26 à Séoul et 40 degrés à Pékin. Et enfin, dans le monde arabe, comptez 28 degrés à Damas

0: le royaume où c'est comme partout ailleurs sur la planète, la journée mondiale pour le droit à l'avortement. L'interruption volontaire de grossesse est interdite au Maroc, sauf si la vie de la mère est en danger. Mais qu'est-ce qui empêche précisément l'élargissement de ce droit qui permet pourtant aux femmes de disposer davantage de leur corps? Écoutez la réponse de Soumaya Namangessous, sociologue, écrivaine et militante féministe.
1: Ce qui bloque, c'est d'abord l'obscurantisme. Le Maroc a traversé un courant d'obscurantisme. Tout de suite, on va le relier l'avortement à la religion. Alors que je dis, bon, les femmes se sont toujours fait avorter. C'est aussi un enjeu électoral. Ça, on s'en est rendu compte à travers le monde. L'exemple aux États-Unis, où certains États sont revenus sur la libéralisation de l'AVG. On va vous dire, oui, c'est un être humain, ou c'est un crime. Oui, mais est-ce qu'il n'y a pas pire crime lorsqu'on va obliger une mère à porter un enfant, à donner naissance, un enfant qu'elle déteste, même quand elle est mariée? Parce qu'à chaque fois qu'on parle d'avortement, on va penser seulement à des femmes qui vont enfanter en dehors du cadre du mariage. Donc tout de suite, on va le mettre dans le cadre du haram, du péché. Alors qu'il y a énormément de femmes mariées qui se retrouvent, elles maîtrisent mal leur contraception, ou alors un accident qui fait qu'elles se retrouvent enceintes. Elle a déjà 2 enfants, elle n'arrive pas à les nourrir. Et mettre un autre enfant au monde, c'est véritablement condamner cet enfant, condamner la mère à une vie vraiment dramatique. Le jour où on va le placer dans un cadre humain, je crois qu'on va beaucoup avancer.
0: La sociologue, écrivaine et militante féministe Soumaya Namangessous qui répondait aux questions de Mélanie Pinto dans Matin Info, un entretien que vous pouvez retrouver dès à présent sur notre site internet. En bref, et toujours à propos des droits des femmes au Maghreb, une conférence de presse a été organisée hier par les familles des victimes de viols en Mauritanie. Elle réclame l'adoption de la loi Karama, dignité en français, qui veut criminaliser les violences de genre, qu'elles soient sexuelles, physiques, mais aussi psychologiques ou encore économiques. Ce mois-ci, les viols de 2 petites filles de 4 et 7 ans ont profondément heurté la société civile mauritanienne. Direction l'Espagne à présent, dans votre journal La Puerta del Sol. Cette place très touristique de Madrid n'a pas désempli ce week-end.

sociologue et directeur de recherche au Centre national de recherche scientifique français, le CNRS, qui répondait aux questions de Constantin Jallot. En France, toujours 4 ans de prison requis aujourd'hui contre l'ancienne ministre Rachida Dati, dont 2 fermes sous bracelet électronique. À cela s'ajoutent 5 ans d'inéligibilité.

0: au terme d'une bataille bien plus indécise que lors des précédentes éditions. Retour donc sur une victoire américaine, mais aussi sur les nombreuses questions qu'elle pose à moins d'un an de la Ryder Cup. Alice Al-Haidin.
1: Les États-Unis ont remporté la President's Cup, mais cette fois, ils ont dû s'employer jusqu'au bout. Opposée à l'équipe internationale composée des meilleurs joueurs du monde hors Europe, la sélection américaine s'est imposée 17 à 13 au terme d'une édition particulièrement spectaculaire au Medina Country Club. Une victoire qui tranche avec l'histoire de cette compétition, longtemps dominée par les Américains. Avant cette édition, les États-Unis affichaient un bilan de 13 victoires, une seule défaite et un match nul. Mais cette fois, les internationaux ont bousculé la hiérarchie. Après 3 journées, ils menaient 10,5 à 7,5. Notamment grâce à une incroyable domination lors des foursomes du vendredi, remportée intégralement. Les États-Unis ont finalement renversé la situation hier lors des simples. Justin Thomas, Scotty Scheffler, Patrick Cantlay, Colin Morikawa, Xander Schauffele ou encore les jeunes Chris Gauthrup et Jacob Bridgman ont permis aux Américains de reprendre progressivement le contrôle. Le point décisif est finalement venu de Bridgman sur le 18e trou pour offrir la coupe aux États-Unis.
2: And the US has pulled off the comeback in this President's Cup.
1: Un succès précieux, mais qui laisse aussi des interrogations. Après leur échec en Ryder Cup l'an dernier, les Américains devront rapidement trouver des solutions en match play à moins d'un an de la prochaine Ryder Cup. Cette President's Cup aura au moins rappelé une chose, désormais la domination américaine n'est plus acquise.

0: beaucoup, chers auditeurs, de l'avoir suivi. Vous restez avec nous, on revient dans une poignée de secondes.
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0: Et bienvenue si vous nous rejoignez sur Média. On est ensemble jusqu'à 13h30, à suivre dans les 45 prochaines minutes. Au Royaume-Uni, c'est un parti travailliste revigoré qui se réunit depuis hier à l'occasion de son congrès annuel. À la tête du gouvernement depuis un peu plus de 2 mois, le Premier ministre Andy Burnham est auréolé d'un certain succès, une cote de popularité à relativiser, hein, tant les dossiers sont nombreux dans le pays. Pour en parler, nous serons avec Laetitia Langlois, maîtresse de conférences en civilisation britannique à l'Université d'Angers en France. Elle est notre invitée de la mi-journée. Rendez-vous à 13h05 sur Média. Et justement, c'est l'un des nombreux défis auxquels le gouvernement Burnham doit faire face, ces territoires sinistrés par la désindustrialisation. Le temps a passé depuis la fermeture des mines de charbon dans la région de Dunham, dans le nord-est de l'Angleterre. Pourtant, l'économie peine à se diversifier, ce qui marginalise de nombreux jeunes. C'est le sujet du magazine de l'Écho de notre correspondante au Royaume-Uni, Anna Roche. Ce sera à 13h20 sur Média. Voilà, vous avez le programme. Merci beaucoup d'être avec nous sur Média. Tout de suite, c'est la revue de presse maghrébine et internationale de Tariq Lahabi qui a feuilleté pour nous les principaux titres.
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4: Bonjour à tous. Au Proche-Orient, élection israélienne, la presse internationale revient sur l'exclusion des partis arabes. La démocratie est devenue une arme, écrit le Suisse Le Temps, qui met l'accent sur le caractère inédit de la décision de la commission électorale israélienne. Et le quotidien suisse rappelle que les citoyens arabes disposent du droit de vote depuis les premières élections de 1949. Haaretz titre « Un cinquième des Israéliens exclus de l'élection ». Le journal rapporte toutefois que les décisions de la commission électorale ne sont pas définitives et peuvent faire l'objet d'un recours devant la Cour suprême. La presse internationale relie ainsi cette controverse à une question plus large. Jusqu'où peut aller la disqualification électorale dans une démocratie parlementaire? Le dossier qui intervient à un mois des élections législatives israéliennes prévues le 27 octobre dans une campagne déjà marquée par de très profondes divisions politiques. Direction le Maghreb en Tunisie, la Banque centrale resserre la vis sur le paiement mobile. Tunisie Webdo souligne notamment l'obligation de soumettre chaque année les systèmes informatiques à un audit réalisé par un cabinet indépendant certifié et insiste aussi sur l'authentification renforcée, la reconnaissance faciale pour certaines ouvertures de comptes à distance et le contrôle accru des partenaires.

0: système informatique et leurs procédures aux nouvelles exigences. Cette réglementation peut donc apparaître comme un paradoxe. La Banque centrale veut accélérer le paiement numérique tout en imposant aux opérateurs des obligations techniques et administratives supplémentaires. En Algérie, à présent, les fausses plaques d'immatriculation dans le viseur de la gendarmerie, 3 mois à 2 ans derrière les barreaux, une amende pouvant grimper jusqu'à 200 000 dinars et au bout du compte, la perte du véhicule. Voilà ce concours. Les conducteurs qui circulent avec un numéro d'immatriculation qui ne correspond pas à celui réellement enregistré pour leur voiture, écrit Algérie 360. Enfin, face aux plaques falsifiées ou volontairement modifiées, les autorités passent donc d'une logique de rappel à l'ordre à une application beaucoup plus ferme des sanctions, mais l'absence de statistiques empêche encore de mesurer précisément l'ampleur réelle du phénomène. Et on termine avec cette nouvelle initiative éducative au Maroc, Cap Lecture Maroc, la nouvelle compétition pour promouvoir la lecture à l'école dans le matin. Un concours porté par le ministère de l'Éducation en partenariat avec l'Institut français du Maroc et concerne les élèves du primaire jusqu'au lycée, écrit le journal. Chaque participant doit lire 15 ouvrages en français puis démontrer sa compréhension et sa capacité à en parler à l'oral. La presse présente l'initiative comme un véritable défi scolaire et l'objectif n'est pas seulement de lire, mais aussi de comprendre, résumer et s'exprimer. L'ambition affichée est donc plus large que la simple compétition. Il s'agit de faire de la lecture un outil de réussite scolaire, d'expression et d'ouverture culturelle.
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4: Merci d'être avec nous sur Médien. Dans une quinzaine de minutes, aux alentours de 13h05, on parle des attentes qui pèsent sur Andy Bonham à l'occasion du congrès annuel du Parti travailliste qui a commencé hier. Ce sera avec Laetitia Langlois, maîtresse de conférences en civilisation britannique à l'université d'Angers en France. Mais tout de suite, place au journal de l'économie sur Médien.
5: Bonjour et bienvenue dans votre journal de l'économie. À la une ce lundi 28 septembre, les prix du pétrole repartent fortement à la hausse. Le Brent gagne 3% à plus de 107 dollars le baril, tandis que le WTI progresse de près de 2% à 94 dollars. Les marchés restent préoccupés par les tensions au Moyen-Orient et l'incertitude autour du détroit d'Hormuz.

2030 et 2035. Le groupe français confirme également une croissance de plus de 3% par année de cette production d'ici 2030. En parallèle, Total Energies entend accélérer dans l'électricité avec une croissance de plus de 20% par an en moyenne durant les 4 prochaines années. L'électricité devrait alors représenter environ 20% de son mix énergétique. Le groupe français prévoit aussi d'augmenter son dividende de plus de 5% par an. Direction la Chine. La Chine qui entend réduire les droits de douane sur plusieurs produits agricoles américains, notamment le maïs, le blé, le sorgho, les huiles végétales, mais aussi la viande et les produits laitiers. Une exception de taille, le soja, qui reste soumis à une taxe additionnelle de 10%. Cette décision intervient après la rencontre la semaine dernière à Washington entre les présidents chinois et américains. Les deux pays ont également convenu de créer un conseil commercial chargé de discuter d'une réduction réciproque de certains droits de douane. Le secteur allemand de la construction connaît un net recul des nouvelles commandes. Elles ont chuté de plus de 9% en juillet par rapport au mois précédent, selon l'Office fédéral de la statistique. Le bâtiment recule de plus de 8% et les travaux publics de 10% sur la période de

0: Africains et à développer leurs exportations. Le Caire cherche ainsi à renforcer la présence de ses entreprises dans un marché africain de plus en plus stratégique, notamment dans le commerce, les infrastructures et l'industrie. Voilà, c'est tout pour votre journal de l'économie de ce lundi 28 septembre. Bonne suite de programme sur Média.
1: Et merci beaucoup à vous, Omar Baldé, pour ce journal de l'économie. Omar Baldé, que vous retrouvez, chers auditeurs, tous les matins dans Matin Info. Il est 12h passées de 53 minutes. Dans une dizaine de minutes, justement, on retrouve Laetitia Langlois pour parler des attentes qui pèsent sur Andy Burnham lors du congrès annuel du Parti travailliste qui se tient en ce moment à Liverpool. Mais tout de suite, c'est la chronique trend sur Média. Et comme chaque lundi, on prend des nouvelles de tout ce qui se passe sur les réseaux sociaux. C'est avec vous, Salma. Bonjour, Salma.
2: Bonjour, Sophie.
1: Alors, on va s'intéresser à un débat pour le moins insolite qui a embrasé les réseaux sociaux avec cette question: est-il approprié ou non de ramener un café glacé pendant un entretien d'embauche? Tout un programme.
2: Tout un programme, en effet. Alors, c'est la grande question: d'où vient ce débat? Alors, comme 90% des débats qui embrassent les réseaux sociaux, eh bien, ça vient de TikTok. Il y a une dizaine de jours à peu près, une spécialiste

0: plus, on peut voir qu'il y a quelque chose derrière, comme souvent sur les réseaux. Qu'il y a en fait une différence générationnelle entre les anti-cafés en entretien d'embauche et les pro-cafés en entretien d'embauche. Par les anti, en fait, sont souvent des millennials, tandis que les pros sont des Gen Z. En fait, ça fait déjà quelques années qu'il y a un petit peu des guéguerres sur les réseaux sociaux autour des gestes et comportements et règles dans le milieu du travail et les différences générationnelles entre les millennials et les Gen Z. Celui est donc, en fait, celui-ci, donc, qui est dans un... est un énième, pardon, je vais y arriver, celui-ci est un énième débat qui accompagne souvent d'autres comme le dress code, le rapport à l'autorité et autres différences dans la perception de ce qui est approprié ou pas au travail.
1: Merci beaucoup à vous, Salma. Alors, une petite question, qu'est-ce que vous en pensez, vous, personnellement, Salma? Est-ce qu'il faut venir avec ou sans café glacé à un entretien d'embauche?
0: Alors, grande question. Moi, je trouve qu'en effet, ça fait un petit peu décontracté, ça fait un petit peu « Oh, je viens avec mon petit café glacé entre, comme a dit la dame, entre deux courses. » Mais bon, après, c'est pas la pire chose au monde. Il y a pire dans ce monde.
1: Je pense qu'on peut être d'accord sur ça. Il y a pire. Bon, alors pour moi, le café glacé, c'est non. Entretien d'embauche, pas entretien d'embauche. Voilà, on a tranché. Merci beaucoup, Salma, pour
0: cette
1: chronique trend. On se retrouve la semaine prochaine pour prendre des nouvelles des réseaux sociaux. On fait une petite pause musicale lors de ce grand journal. Les

0: Quels indicateurs permettent à certains observateurs d'affirmer qu'Andy Bonham réalise un bon début de mandat?
1: Alors, il y en a surtout un, et c'est l'indicateur que tous les hommes politiques et toutes les femmes politiques regardent, bien qu'ils disent souvent le contraire, ce sont les sondages.

0: pouvoir, il a plutôt une lune de miel, je dirais, avec le peuple britannique. Cependant, la réalité va vite s'imposer à lui quand le budget d'automne va devoir être élaboré. Il a mis en place des politiques donc sociales qui coûtent cher. Il veut par ailleurs relancer l'industrie avec un plan à 6 milliards. Il veut construire 42 000 logements sociaux. Alors c'est très bien, ça plaît aux gens, c'est exactement ce qu'ils avaient besoin d'entendre. Ce genre de choses-là, de propositions très concrètes pour les gens qui les plus défavorisés et qui font partie des classes populaires. Cependant, les finances britanniques ne vont pas bien. Il n'a pas de marge de manœuvre. Donc comment va-t-il pouvoir financer ces mesures sans augmenter les impôts? Et là, là, il va être attendu sur, voilà, sur les impôts. Est-ce qu'il va donner une réponse? Ça, on ne le sait pas. Mais la question des impôts est quand même très importante.
1: Bon, alors je pense qu'on ne peut pas passer à côté de cette actualité du week-end dans la ville de Portland, en Irlande du Nord. Une marche organisée par un ordre protestant pro-britannique a été autorisée. Et c'est la première fois depuis près de 30 ans dans un quartier catholique. Alors on précise que 2000 habitants

0: attise un petit peu aussi les braises de la haine entre les deux communautés.
1: Alors justement, c'est peut-être un test aussi pour Andy Bonham. Il y a 2 semaines, les dirigeants de l'Irlande du Nord, du Pays de Galles et de l'Écosse ont affirmé, je cite, leur droit à l'autodétermination et que, je cite encore, l'avenir de leur nation était dans l'Union européenne. Donc ça, c'était dans une déclaration commune. Quelle est la portée de cette déclaration commune, notamment pour le gouvernement britannique ?
0: Ah, alors c'est une portée extrêmement forte, puisque là, vous avez les 3 autres nations constitutives, donc hormis l'Angleterre, qui ont déjà un certain degré d'autonomie parlementaire, mais vous avez les 3 qui se mettent ensemble pour une déclaration commune. Alors autant on savait, hein, l'Écosse l'a souvent dit, l'a souvent affirmé, l'Écosse était absolument contre ce vote pour le Brexit. Là, le fait qu'elles soient les 3 nations constitutives ensemble pour porter cette voix pro-Europe, bon, déjà c'est très intéressant, dans un contexte où on voit quand même que le Royaume-Uni essaie de revenir petit à petit vers l'Union européenne. Ils sont dans la coalition des volontaires, il y a même le couple, on peut dire, franco-britannique. Ils vont réintégrer Erasmus en 2027, ce qui est quand même éminemment symbolique. Et puis, bon, ils savent aussi à qui ils s'adressent. S'ils la font maintenant, cette déclaration,

0: Et quand on a presque un excès de fierté et un grand déficit d'espoir, le mieux qu'on puisse espérer, c'est la nostalgie. Mais le résultat le plus probable, c'est le fascisme. Quand on n'a aucune foi en l'avenir, on devient très vulnérable face à ceux qui désignent des boucs émissaires ou qui avancent des arguments très simplistes du genre « il suffit de faire ceci et cela et tout ira bien ».
1: Le parti d'extrême droite, Reform UK, a remporté la majorité à Durham lors des élections locales de mai dernier. Alors c'est pour recréer une solidarité regrettée que Rob Crute, ancien mineur, aujourd'hui conseiller municipal, salue la rénovation du Parlement. Avec une combinaison de subventions de la loterie nationale, des collectivités locales et d'associations, il y a maintenant un cinéma, une salle de concert, de quoi redonner à Redhill sa fonction de lieu de sociabilisation pour la communauté, dit Rob.
2: Le bâtiment a été rénové, de nouvelles fenêtres ont été posées, toutes les voûtes du plafond ont été restaurées pour qu'on puisse à nouveau utiliser ces locaux. Mais l'idée principale, c'est d'ouvrir cet espace à d'autres associations locales dans un esprit de solidarité.
1: Des activités ludiques peuvent désormais être organisées dans l'ex-parlement. Les écoles de la région sont invitées à visiter ce haut lieu de l'histoire locale aussi.

0: avec plusieurs restructurations chez le constructeur Nissan, par exemple. Mais surtout, si Sunderland est à 35 minutes de Durham en voiture, la ville est à plus de 1 heure de train et les usines sont encore à 45 minutes de la gare. Les transports en commun souffrent d'un manque d'investissement qui enclave les habitants du comté de Durham. Cette réalité limite les perspectives des jeunes de la région, selon Nadia Siddiqui, chercheuse à l'université de Durham.
1: La disparition de l'industrie minière n'a pas été compensée par une autre source de revenus stable pour ces communautés. Il y a donc un impact intergénérationnel qui se répercute chez les enfants. Aujourd'hui, ils n'entrent pas dans le monde professionnel quand ils sortent du système éducatif.

0: Malgré tout, c'est l'occasion de tester la façon dont ils sont perçus par les professionnels. C'est l'occasion de tester leur écriture, leur manière de filmer, de mettre en scène, de créer aussi du relationnel. On sait combien dans le cinéma, c'est tout à fait important d'avoir les bons contacts avec les bonnes personnes placées aux bons endroits. Et pour cela, il faut des festivals. Et c'est pour ça que Marrakech existe. Avec les organisateurs qui veulent aussi aller au-delà de la simple projection, le festival développe cette année Amanar. C'est un programme professionnel qui est destiné justement à accompagner les cinéastes émergents. Il prévoit notamment du mentorat, c'est-à-dire un accompagnement du travail d'un jeune, un travail sur le développement d'une histoire, aussi le financement, la production et ensuite la diffusion des œuvres. Cette ouverture aussi à l'international est importante. Les films reçus viennent de dizaines de pays, ce qui mécaniquement permet aussi aux jeunes Marocains qui sont aidés par ce programme Amanar un jour à la fois d'être diffusés au Maroc, d'accord, mais surtout d'être diffusés à l'étranger, de pouvoir partager avec le plus grand nombre, avec le très très grand public, pouvoir présenter leurs œuvres cinématographiques marocaines.
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3: 13h passées de 28 minutes sur Midi 1, dans 2 minutes, retour de l'actualité. Avant cela, la météo.
4: Au Maroc, tout d'abord, le ciel sera nuageux à partiellement nuageux sur l'ensemble du pays. Il pleuvra sur le littoral et les zones proches entre Tanger et Alousséma, Saïs, la région de Taza, ainsi que sur le Moyen et le Haut Atlas. Des orages sont possibles également sur le Moyen Atlas. Côté température, la minimale à Chefchaouen avec 16 degrés et des averses de prévues.

0: l'Agence sanitaire de l'Union africaine, la maladie n'est toujours pas sous contrôle. Dans le reste de l'actualité, l'Iran nie toute implication dans le projet d'attaque contre une base militaire en Angleterre utilisée par l'armée américaine et déjouée dans la nuit de samedi à dimanche. 5 hommes de nationalité britannique et âgés d'une vingtaine d'années ont été interpellés dimanche matin et sont actuellement interrogés par la police antiterroriste britannique. Un cordon de sécurité reste également en place autour de la base militaire et plus de 80 foyers ont été évacués en vue de la crainte de possible installation de mines. Un mot des États-Unis pour refermer cette synthèse, un test risqué mais qui se déroule plutôt bien pour le moment. Pour Elon Musk, la méga fusée Starship du patron de X et de Tesla a décollé depuis le Texas ce matin et a atteint pour la première fois l'orbite terrestre. Il s'agit du 14e vol test pour ce gigantesque lanceur de plus de 120 mètres de haut, pensé pour de futurs voyages vers la Lune et vers Mars. L'essai de ce lundi doit durer environ 10 heures et permettre également de déployer 26 satellites Starlink, nouvelle génération. Voilà pour l'essentiel de l'actualité. Bonne suite des programmes sur Média.
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2: Bonjour, bonjour à tous et à toutes. Avec vous, Eva Cohen. Au Maroc, le maire de Tanger est interpellé à son arrivée ce matin à l'aéroport de la ville à la descente de son vol en provenance de Malaga en Espagne. Mounir Limouri, membre du parti Authenticité et Modernité qui a remporté les législatives de mercredi dernier, doit être entendu dans le cadre de l'enquête pour soupçon de fraude lors des législatives dans la circonscription de Tanger-Assila. Le ministère de l'Intérieur ce matin a dépêché une commission centrale d'inspection dans la ville du Détroit pour faire la lumière sur la situation. 5 personnes ont déjà été arrêtées et mises en garde à vue samedi dans le cadre des investigations et des recherches préliminaires. A noter que le PAM a salué l'avancée des investigations et s'est dit prêt à faire face à toutes les conséquences qui s'imposeront. En Libye, 14 000 engins explosifs retirés d'une vaste olivrée à Misrata dans le nord-ouest depuis le début de l'année. C'est ce qu'indique ce matin la MANUL, la mission d'appui des Nations Unies dans le pays. L'organisme avait mené une visite dans la région la semaine dernière pour examiner les effets fort des Nations Unies et des ONG pour protéger les civils des dangers des munitions explosives et pour sensibiliser à la gestion et à la bonne manipulation de ces munitions non explosées. Dans le reste de l'actualité, nouveau bombardement meurtrier russe en Ukraine ce lundi. En plein jour, Moscou a frappé l'Académie des sciences de Kiev ainsi qu'un centre médical faisant au moins un mort et plusieurs blessés. Une attaque qui s'inscrit dans l'intensification des frappes du Kremlin ces dernières semaines. L'Ukraine s'attend par ailleurs à un hiver particulier. Particulièrement difficile en raison du manque de moyens de défense antiaérienne. A noter par ailleurs que la Lituanie annonce aujourd'hui se joindre à la Lettonie et à l'Estonie pour imposer des sanctions nationales aux deux oligarques russes libérés de sanctions européennes la semaine dernière. Une levée des sanctions qui avait exigé la France à la surprise générale, invoquant des questions de sécurité nationale. En France, justement, 4 ans de prison, dont 2 fermes et 5 ans d'inéligibilité requis contre Rachida Dati ce matin par le parquet national. L'ancienne ministre de Nicolas Sarkozy et Emmanuel Macron est jugée pour corruption et trafic d'influence au sein du Parlement européen entre 2009 et 2013 pour le compte de Renault-Nissan.

qui vont débarquer d'ici quelques instants. Et entre tout ça, évidemment, on fera un tour sur les réseaux sociaux pour vous balancer eh bien, l'actu qui buzz en ce moment, chers amis, qui a buzzé aussi durant le week-end. Et en seconde partie d'émission, on parlera des rencontres méditerranéennes qui se sont tenues eh bien, ce week-end. C'était du 24 au 26 septembre, ici même à Tanger, avec pléthore d'artistes, d'auteurs, de... Enfin, c'était juste incroyable et nous y étions, j'y étais, chers amis, pour eh bien, prendre comme il faut des artistes, des écrivains, leurs paroles et surtout leur vision de la culture ici au Maroc et de la littérature pour être un petit peu plus précis. Eh bien, chers amis, en seconde partie, nous aurons eh bien, ce retour d'expérience, ce retour du terrain, comme j'aime bien le dire, ça sera en seconde partie d'émission. On va démarrer donc en musique, chers amis, avant cette seconde partie jonchée d'interview. On en aura trois au total, donc vous serez gâtés dans cette émission. On va démarrer avec le morceau Juicy de Victoria Money. Bienvenue à vous si vous nous rejoignez, c'est le spot sur Média.

John Legend sur le morceau Daylight, chers amis, toujours Mehdi, hein, qui vous accompagne. Et vous êtes dans le spot depuis à peu près 13 minutes. On a encore pas mal de temps à passer ensemble d'ici quelques instants. Et bien, on va vous parler de l'actualité qui fait le buzz sur les réseaux sociaux. Et notamment, ça se passe ce côté football. Ça sera notamment dans le cadre de cette compétition autour de la National League. Ça sera, peut-être que vous l'avez vu passer, évidemment, même un match entre l'Irlande et Israël. On en parle d'ici quelques instants, mais juste avant, chers amis, on continue en musique avec Ram Baram et le morceau Living. Il est accompagné de Wiz Khalifa sur le morceau. 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

Tinashe, le morceau Pillow Face, toujours le spot qui vous accompagne sur Medien. Évidemment, place à notre actu qui buzz.

avec Like You Know, Masterpiece et Mooney Long, le spot qui vous accompagne, chers amis, sur Medien. Évidemment, on va passer à notre seconde partie d'émission qui vous est préparée avec trois interviews qui vont retracer les rencontres méditerranéennes, la seconde édition qui s'est déroulée ici même à Tanger durant le week-end qui vient de s'écouler. Les interviews, ça sera avec Azdin Sedrati qui a fondé Dar Nissa, c'est une fondation. On parlera aussi du forum de femmes qu'il est en train de construire du côté de Marrakech. On sera aussi en compagnie de l'écrivain, de l'essayiste Rachid Benzine qui va nous donner son œil sur ses rencontres méditerranéennes et sur d'ailleurs sa prochaine sortie qui va se dérouler au mois de janvier prochain. Et pour clôturer, on sera également avec Jean-Pierre Machelet. Il m'a dit de bien prononcer son nom, qui est d'origine corse. Il a une histoire intime, très intime avec le Maroc. Il est chanteur, il chante en derija, il chante en corse, il chante aussi en italien. Ça a été une très belle rencontre avec Jean-Pierre et ça sera

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2: Bonjour, bonjour à tous et à toutes, avec vous Eva Cohen. Au Maroc, une maladie évitable par vaccin refait surface dans le Sousmassa. Le ministère de la Santé et de la Protection sociale signale ce lundi la détection de 2 foyers limités de diphtérie, cette maladie respiratoire très contagieuse qui peut entraîner des complications graves, qui a signalé dans la préfecture d'Agadir Ida Outanane et dans la province de Chtouka Aït Baha. Un cas a été confirmé en laboratoire, 8 autres sont en cours d'investigation, dont 2 décès. Selon le département de la santé, les enfants concernés n'avaient jamais été vaccinés contre la maladie qui figure pourtant au calendrier national de vaccination. Le protocole de riposte épidémiologique a lui été activé. Au Liban, l'armée israélienne annonce avoir procédé à une très importante explosion à Mansouri, localité du sud du pays, provoquant d'importantes secousses. Selon l'agence de presse libanaise ANI, les détonations ont été entendues dans la ville de Tyr, située à une dizaine de kilomètres, ainsi que dans les villages environnants. Dernier dynamitage en date donc d'une série en cours depuis début août et depuis l'occupation de Mansouri par l'armée israélienne. Colère dans la fonction publique en France. Les syndicats du secteur, dont ceux des enseignants, des soignants et des pompiers, appellent à une grève massive et à des manifestations demain pour réclamer de meilleures conditions salariales et faire pression sur le gouvernement. L'intersyndicale espère notamment peser sur le projet de budget 2027 qui doit être présenté jeudi, mais aussi sur les candidats à la présidentielle d'avril prochain. Au moins 155 rassemblements sont prévus à travers le pays demain, un chiffre comparable à la dernière mobilisation d'ampleur des agents publics.

0: DJ1 qui vous accompagne est toujours le spot top départ pour cette seconde partie d'émission. Encore une bonne vingtaine de minutes à passer ensemble jusqu'à 16h évidemment. Et comme teasé dans cette première partie d'émission, on a trois interviews à vous proposer aujourd'hui exceptionnellement dans le cadre de ces rencontres méditerranéennes qui ont été clôturées à peine avant-hier, samedi soir. C'était ici même à Tanger pour cette seconde édition jonchée de stars de la littérature, du livre évidemment, et beaucoup de d'acteurs intéressants autour de la culture ici au Maroc, en la personne notamment de Rachid Benzine. Il est politologue, islamologue, romancier, essayiste, enfin bref, il a énormément de casquettes. Il était là notamment pour lire une sorte de poème en la clôture de ces rencontres méditerranéennes, et évidemment il a répondu à mes questions au micro de Médien évidemment. Et il nous donne son ressenti par rapport à ces rencontres méditerranéennes.
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2: L'espace méditerranéen est un espace ouvert et qui n'enferme pas. Et donc c'est important qu'il se passe à Tanger parce que c'est le lieu de la circulation, le lieu des frontières, mais aussi les lieux où des langues vont pouvoir, discuter ensemble, en tout cas de créer un espace commun. Et le fait que ça se passe fin septembre, ça a du sens parce que d'un seul coup ça ouvre à la fois, l'année universitaire, mais aussi la rentrée scolaire des étudiants, et donc il y a quelque chose qui se termine en termes de vacances, mais il y a aussi quelque chose qui se prolonge au-delà, et cette prolongation en termes de conversation est peut-être le meilleur lieu pour tenter simplement de penser l'axe, de penser la question du lien, et que ça se passe à Tanger avec ce deuxième festival dit quelque chose de l'envie d'abord que les gens se rencontrent réellement.
0: Vous évoquez justement cette jeunesse marocaine avec ces étudiants qui rentrent à l'université, à l'école. Quel est votre sentiment et surtout quelle est pour vous l'importance d'échanger avec cette population bien précise, les jeunes, autour de la littérature?
2: En tout cas, le terme shabab en arabe renvoie d'abord à une image qui est très concrète, qui est d'abord un cheval qui se cabre. Donc, et le fait qu'il se cabre, ça veut dire qu'il y a une force qui se soulève, elle n'a pas encore d'orientation. Et la question de l'orientation, elle me semble importante.

0: Il y a aussi l'envie de la jeunesse d'aller voir ailleurs. C'est-à-dire que c'est là où il y a une espèce d'inégalité en termes, je dirais, de visa et en termes. Et c'est là où la Méditerranée devient une frontière entre ceux qui ont la capacité de circuler et ceux qui ne l'ont pas. Et globalement, il y a une envie de voyage, il y a une envie d'aller voir le monde. Donc il y a une inégalité entre le Nord et le Sud sur cette question-là. Et ce qui s'est passé à Ceuta ces derniers temps dit aussi cela. Pas que ça, mais ça dit aussi cela d'un pays qui a parfois du mal à retenir une partie de sa jeunesse qui lui permettrait d'avoir envie de rester, de pouvoir se déployer. Et en même temps, toute une partie de la jeunesse qui dit nous aussi, nous avons le droit d'aller voir le monde.
1: D'ici quelques mois, d'ici quelques semaines, même un essai, vous sortez un essai qui questionne sur les pertes à la fois d'un point de vue politique. Quelle est, on va dire, peut-être les résultantes au sortir de cette rédaction auxquelles vous ne vous attendiez pas, pardon.
0: C'est un essai de philosophie politique sur la notion du chagrin. Ça s'appelle le chagrin de la République et ça sortira au mois de janvier 2027. Je voulais essayer d'analyser tous les discours politiques que nous voyons aujourd'hui en France, mais au-delà dans l'espace européen, puis américain et ailleurs, sur toute cette montée du populisme. Qu'est-ce qui fait que des sociétés qui sont plutôt assez riches n'y arrivent pas? Et donc, il y a une montée de la peur, il y a la notion de la menace. Et je m'étais dit, quand il y a ces éléments-là, il y a toujours un affect de la colère, du ressentiment qui va être récupéré et ensuite qui va se transformer en, par la définition d'un bouc émissaire. Si nous en sommes là, c'est à cause de vous. Et donc, j'ai abordé la question en amont en se disant, il y a une perte. Alors, ça peut être une perte symbolique, ça peut être une perte qui est complètement fantasmée en termes de récit, en termes de narration, mais il peut y avoir des pertes réelles. La perte du territoire, par exemple. Quand vous avez un territoire et que vous avez l'impression que le territoire dans lequel vous êtes né, dont vous avez grandi, ne vous permet plus de vous tenir. Donc, il y a quelque chose qui se perd sur la question

0: parfois en français, parfois en italien. Et cette relation intime avec le Maroc, il nous la raconte.
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2: Alors une attache même très très forte avec le Maroc, parce que bon, le Maroc ça représente déjà mon enfance, parce que bon, moi je suis né à Bastia, issu de parents corses, et, enfin méditerranéens, parce que ma mère elle est née en Tunisie, a grandi en Tunisie, mais on est arrivé au Maroc quand moi j'avais 3 mois, j'ai quitté le Maroc à 12 ans et demi, donc ça fait quand même un bail et tout ça, et quand j'ai quitté ce pays de rêve, dans cette vie de rêve, j'étais d'abord 5 ans à Rabat, puis 7 ans et demi à Tanger. Pour moi, ça a été l'enfer. Les 3 années qui ont suivi, on est passé par Avignon avant de rentrer en Corse. Avignon est barré de ma mémoire, enfin, chassé de ma mémoire à vie, parce que ça a été de la douleur d'avoir quitté un pays pareil. Enfin, toutes mes racines étaient là. Voilà. J'étais partagé vraiment entre la Corse. Alors, la Corse, on la rejoignait tous les étés. En plus, l'avantage qu'on avait ici à l'époque, c'est qu'on commençait la scolarité le 15 octobre. Donc moi, j'étais à l'école Verchet, puis au lycée Regnault. Et c'était magique parce qu'on allait en Corse, on restait 3 mois, 3 mois et demi. Et même les voyages par l'Espagne pour arriver après en Corse, c'était extraordinaire. Ça faisait partie de cette vie-là. Alors après, comment je suis revenu ici? Je suis revenu parce que j'avais toujours envie de revenir. D'ailleurs, quand j'ai passé mon bac, je n'ai pas pu revenir au Maroc parce que je n'avais pas d'attache familiale. Mais j'avais des oncles en Tunisie. Et pour retrouver les trucs du Maghreb, je suis allé passer mon bac en Tunisie, donc au lycée de la Marsa. Et après, voilà, moi j'ai toujours aimé cette langue, cette musicalité.

0: T'es là, même la musicalité dans la langue marocaine, je trouve, enfin, la langue arabe en règle générale, je trouve ça très beau. Moi, ça sonne plus que d'autres langues. Et voilà. Et moi, je suis très méditerranéen. J'ai toujours dit que la Méditerranée, c'était un pays, en fait. Et je fais partie de ces gens-là qui considèrent que la Corse, ben, c'est un navire qui est ancré au milieu et on peut se déplacer partout. Mais le pourtour méditerranéen, même dans la cuisine, c'est pareil, quoi. Il y a les épices qui changent, mais on a les mêmes plats, en fait. Donc voilà. Et là, j'ai voulu revenir. Et puis après, en étant à Paris pendant des années, la chance a fait que j'ai signé dans une maison de disques dans laquelle signait au même moment que moi le frère de Rachid Benzine, Abdi. Et le soir même, ça a matché tout de suite. C'est-à-dire qu'on était sur la même longueur d'onde. On est devenus des frères de cœur. Moi, chez eux, je me sens chez moi. Quand ils viennent chez moi, ils sont chez eux. Il n'y a pas de barrière, il n'y a pas de frontière. Comme il n'y en a pas pour moi entre la Corse et le Maroc. Et c'est pour ça qu'avec Abdi, on a fait une chanson qui s'appelle Solumai, qui veut dire jamais seul. En fait, quand il y a un ami, qui soit corse, en fait, surtout moi, quoi. Et donc, où lui chante en marocain et moi en corse dessus. Et on a fait trois chansons comme ça ensemble qu'on a partagées. Et un jour, ils m'ont invité à venir à Casablanca lors d'un festival. Et là, c'est moi qui ai adapté une chanson marocaine, mais assez connue au Maroc, et que j'ai adaptée. Alors, c'était magique ce soir-là, parce qu'on était sur la place, c'était un festival sur la place, enfin, sur une des places de Casablanca, où il y avait un monde fou. Et à la fin de cette soirée-là, Rachid me dit, regarde, il y a la sœur d'Hassan II qui veut te voir, donc je descends. Et parce que je savais que la famille, enfin, les enfants, je dirais, de Mohamed V avaient été en exil à un moment donné en Corse, pendant 2 ans, les autres pendant 9 mois. Et donc, elle, quand j'ai chanté Corse et qu'elle a entendu cette voix sur une chanson marocaine qu'elle connaissait, elle était en pleurs. Et ça a créé quand même quelque chose. Et elle m'a dit, mais nous, on s'est senti chez nous quand on était chez vous, et je voudrais que toi, tu te sentes chez toi quand tu es ici. J'ai dit, mais je vais peut-être vous décevoir, mais je me sens toujours chez moi quand je viens ici. Et voilà, ça perdure. Et à chaque fois que je viens, là, j'ai déjà le cafard parce que demain je repars. Mais c'est à chaque fois une déchirure pour moi quand je repars d'ici. Voilà.
1: À quel point, justement, l'identité marocaine se représente dans votre manière de créer de la musique, de chanter, de faire de la guitare? Est-ce qu'on peut parler d'une relation même quand vous créez de la musique?
0: Ah, je pense qu'il y a une relation vraiment, quoi. Je veux dire, moi, par exemple, j'ai toujours aimé le son, par exemple, de la darbouka, parce que ça, c'est quelque chose qui m'entraîne. Moi, d'ailleurs, quand vous venez en Corse, quand vous parlez avec, si vous parlez avec des Corses, on va vous dire, Marcellès, il est à part. Parce que Marcellès, il a un parcours qui est différent. Il a fait des musiques avec j'ai fait des musiques avec des Capverdiens aussi, avec des Sénégalais. Donc, moi, je suis très porté par cette musique-là. Mais le Maroc, moi, quand j'écoute les Gnawa, je peux passer une nuit à écouter les Gnawa. Je suis fan. C'est une musique qui est... En fait, ils sont un peu comme moi, les Gnawa. Dans le rythme, ils courent après le temps, mais ils le rattrapent toujours et ils se font jamais avoir. Et ben moi, je suis pareil. Je suis toujours à courir après le temps. Et en fait, j'aime ça, cette musicalité, ces voix, cette profondeur. Je veux dire, c'est comme... Il y a eu des grandes chanteuses aussi, même libanaises ou égyptiennes aussi, qui ont marqué leur temps et tout ça. Mais toute cette musique m'a inspiré, quoi, vraiment. Et puis bon, quand on était petit à Rabat, moins à Tanger, mais il y avait ce qu'on appelait, alors je ne sais plus si je dis bien le terme, mais il y avait les boussadis qui étaient les vendeurs d'eau, quoi. Et ils claquaient avec les trucs, ils dansaient un peu comme les Gnawa et tout. Et on était réveillés par ça. Donc je pense que dans mon oreille, ça a fait son chemin, quoi, voilà.
1: Un échange passionnant avec Jean-Pierre Marcellès et j'espère, retrouvera ici à l'antenne de Médias et surtout dans l'émission Le Spot. On continue avec notre troisième et dernier échange dans le cadre de ces rencontres méditerranéennes qui se sont clôturées samedi soir ici même à Tanger, cette seconde édition. Alors on était cette fois-ci avec Azdine Sedrati, du Forum des Femmes, Forum de Femmes même, qui sera présent très bientôt à Marrakech, du côté de Marrakech, et qui met en valeur la femme notamment, et il nous explique à la fois le concept et surtout à quel point les femmes ont été importantes, et elles le sont toujours, dans l'histoire de l'humanité.
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3: Ce projet vient du fait d'abord que personnellement je suis vétérinaire et biologiste, donc je me suis principalement intéressé à l'espèce humaine depuis son commencement, c'est-à-dire sur plus de 7 millions d'années. Et j'ai remarqué que dans cette histoire, pendant toutes ces années, les femmes ont joué un rôle majeur dans la procréation et dans l'existence de la famille. Or, à l'occasion des dernières années, quand il y a eu les deux Moudawana que Sa Majesté a lancés, j'ai dit qu'il est quand même important de parler de cela parce que nous avons tous eu des mères, des grands-mères, des épouses, des filles. Et le fait d'être entouré d'autant de femmes, il fallait qu'un jour nous puissions nous rendre compte de leur rôle majeur dans l'histoire humaine. Et c'est grâce à quelques collections de costumes

Heureusement, pendant 7 millions d'années, la force physique de l'homme a prévalu. Donc il était évident qu'un homme ne se souciait pas d'une femme. Il l'a rencontrée dans la jungle ou dans la forêt. Elle se farcissait 9 mois de gestation, elle se farcissait 1 ou 2 ans d'allaitement, elle se farcissait 2 ou 3 ans de transmission, d'éducation. Mais on a surtout constaté que c'est grâce à ces femmes que la sédentarité a commencé. Parce que quand une femme devait accoucher, elle cherchait un endroit sécurisé pour pouvoir avoir son bébé et le surveiller, le protéger. Donc la sédentarité commence par cette biologie. Et dans cette biologie, une fois qu'elle a trouvé l'endroit, il fallait qu'elle se fournisse de tout. Il fallait qu'elle se fournisse en eau, donc généralement la proximité de l'eau devait être importante. Et puis depuis 450 000 ans que l'homme a trouvé le feu, les femmes devaient nourrir quotidiennement et à toute heure le feu pour le préserver, parce qu'il n'y avait pas d'allumettes, il n'y avait pas de briquet. Donc préserver le feu dans un foyer était une chose essentielle. On le voit encore dans les campagnes marocaines, quand vous voyez des femmes ramasser des bouts de bois pour aller faire le feu chez elles. Ceci m'a ouvert les yeux sur un certain nombre d'actions que les femmes ont faites, comme le tissage, les fils de laine depuis 12 000 ans, les fils de lin depuis 12 000 ans, les fils

0: civilisation. C'est comme ça que j'ai trouvé des costumes berbères identiques aux costumes romains, identiques aux costumes grecs, identiques aux saris indiens, et identiques aux Temlhaf du sud du Maroc. Donc j'ai découvert des choses qui traduisent l'histoire réelle des humains et qui la traduisent d'une façon moins grandiose que les livres d'histoire, moins pompeuse, moins riche de confessions, de chefs, etc., et de guerres, etc. Mais elles traduisent l'existence de l'humanité. Et c'est pour cette raison que j'ai décidé de faire un musée, un forum, avec une partie muséale, qui va permettre de raconter ce qu'ont vécu les femmes, et surtout les deux siècles derniers, où elles ont commencé à se libérer de ce joug énorme dans lequel elles étaient tenues par les hommes.
1: Je vais ajouter aussi quelques petites questions à cette explication qui était déjà très riche. À quel point, justement, ces tenues peuvent raconter des choses? Vous parliez justement de livres, de bouquins d'histoire. Alors, effectivement, les bouquins d'histoire sont racontés, les histoires sont racontées, mais qu'est-ce que nous racontent ces tenues?
0: Toutes les tenues traditionnelles que j'ai trouvées portaient en elles l'âme des femmes qui les avaient portées. Elles portaient en elles la trace des populations de femmes qui les ont portées. Et c'était un signe indiscutable. Si le tissu non cousu, le drapé, le haïk a existé,

Le match a été spectaculaire. On rappelle l'Espagne qui a mené 1-0, qui a été mené 2-1, qui aurait pu être mené 3-1, mais il y a eu un penalty raté de Kane qui a terminé sur la barre. Il a glissé au moment de frapper l'attaquant du Bayern. Et finalement, l'Espagne s'impose 3-2. Mais quel match, quoi, quel régal. C'était vraiment une rencontre qui était très attendue.

0: Que Oyarzabal est un peu sous-coté, c'est que Oyarzabal, il a beau avoir des statistiques incroyables, il a marqué 18 buts et 7 passes D sur les 20 derniers matchs avec la Roja, et pourtant en Espagne on continue de dire qu'il n'y a plus de grands attaquants, que Morata c'était pas vraiment ça, qu'Oyarzabal finalement c'est pas un joueur de gros club parce qu'il est que avec des grosses guillemets à la Real Sociedad. Ce débat revient très souvent, et moi je serai à la place de De La Fuente, c'est ce qu'il dit, il n'y a pas de problème, il marque 3 buts à quasiment tous les matchs, donc tout va bien.
1: Voilà, donc pour l'Espagne, championne du monde, malgré que ce soit l'équipe en forme ou en petite forme, moyenne forme, en tout cas, la victoire est là. Il y a des individualités. On a vu Lamine Yamal marquer. C'est vrai qu'il a profité d'une bourde de la défense anglaise, mais n'empêche, il est là. Je ne sais pas, j'ouvre une parenthèse en parlant de Lamine Yamal, parce que dans la presse, on a vu que le Barça ouvrait une enquête. Enfin, il y avait une enquête à propos du Real Madrid, après ce qui s'est passé ces derniers temps. On va peut-être y revenir dans un instant. Mais la suite, bien sûr, après la sortie de l'Espagne et la victoire, il y a le prochain match face à la Croatie. C'est bien ça, Nicolas. On devrait avoir une rotation là aussi, parce que, et je le disais tout à l'heure, la trêve internationale, les joueurs qui sortent du Mondial. Avant cela, il y avait le Mondial des clubs l'été dernier, sans oublier les compétitions européennes. Et que va faire De La Fuente ? Nicolas, on a perdu Nicolas, je pense. On va essayer de récupérer Nicolas Villas, l'un des consultants de l'autre match, notre monsieur football espagnol et également portugais. Eh bien, on essaye dans un instant, on sera avec Nicolas. Donc, je disais, eh bien, cette sélection espagnole qui s'est imposée, il y a eu quelques difficultés, menée au score par l'Angleterre, retour, bien entendu, des hommes de La Fuente. Et là, la question qui se pose, l'Espagne qui va affronter la Croatie, eh bien, la Croatie, est-ce que De La Fuente va apporter quelques changements pour la suite? Eh bien, on retrouve Nicolas Villas. Apparemment, on l'a récupéré. Nicolas, vous êtes là?
0: Oui, désolé.

0: coûtera dans cette édition. Peut-être on aura une réaction de Nicolas. Les joueurs belges qui parlent de Zinedine Zidane, une légende, vous le savez, qui a tout gagné en tant que joueur, même en tant que sélectionneur, plutôt entraîneur avec le Real Madrid, c'est sa première expérience. En tant que sélectionneur, la première sortie a été victorieuse, même si eh bien, le match a été marqué par la blessure de Mbappé. En parlant de Mbappé, et Nicolas, vous l'évoquiez, Koubarsi blessé, on le sait, le Barça qui, en l'espace de quelques jours, a perdu sa charnière centrale. Blessure également de Christensen, vous le savez, l'international danois, sans parler du gardien de but. On va revenir en Espagne dans un instant, mais d'abord, le Portugal, première sortie, on va dire en demi-teinte. Victoire aussi en déplacement hier. Cristiano Ronaldo a été très critiqué lors de la première sortie du Portugal. Eh bien, hier, il est tout simplement resté sur le banc. Et on le sait, lorsque Ronaldo reste sur le banc, il n'est jamais content. On parle d'abord du match, parce qu'il y a du contenu, les buteurs. Et on aura peut-être un petit mot sur João Félix, qui, à titre personnel, c'est vrai que 26 ans à peine, il a encore l'avenir devant lui. Mais il a porté les couleurs de grands clubs, l'Atlético, le Barça, Chelsea, l'AC Milan, là il est en Arabie Saoudite. On a l'impression qu'il a une énorme marge de progression, Nicolas.
1: Oui, alors pour revenir sur le match en lui-même quand même, c'est que le Portugal gagne 2-1 après sa victoire 1-0 face au Pays de Galles. C'est un match un peu bizarre de la part du Portugal parce que ils ont eu pas mal d'opportunités, d'ailleurs c'est ce que Jorge Jesus, le sélectionneur, dit à la fin. Ils gagnent 2-1 ce match-là, mais quand vous regardez les statistiques, la Norvège a plus de 60% de possession de balles, ils ont 2,51 de XG, c'est-à-dire que au vu des occasions, de la qualité des occasions qui sont créées, ils auraient dû marquer au minimum 2 buts, ils en marquent 1. Alors Diogo Costa, qui a pas été exempt de tout reproche sur le but qu'encaisse le Portugal, il a quand même été très décisif, ultra décisif face à notamment Erling Haaland. Ruben Dias a fait un sauvetage incroyable aussi face à son coéquipier de Manchester City. Ça a pas été une domination totale. Le Portugal marque sur sa première

légal, que là, visiblement, il n'est pas à 100%, mais que la fédération, qui a son staff médical, peut estimer qu'elle peut le prendre en charge le temps de la trêve internationale. Ça veut peut-être dire que dans l'esprit de Jorge Jesus, Bruno Fernandes sera peut-être opérationnel pour les prochaines rencontres. Donc, c'est souvent des guéguerres qu'on retrouve. Sauf que là, c'est toujours pareil. Les règlements, ils sont tout le temps en train de changer en termes de calendrier. On est face à, on avait déjà vu le cas avec la dernière Coupe du Monde qui avait duré 6 semaines. Là, on est quand même dans un cas d'une trêve qui dure très longtemps. Donc, quand on est dans ce cas-là, à moins que la fédération et le club soient d'accord, comme c'est le cas par exemple de Mbappé avec l'équipe de France et le Real Madrid, le joueur est blessé.

0: À propos de Zizou, quand on a un technicien, un entraîneur, un sélectionneur qui est star, bien sûr, un joueur comme Mbappé, c'est une star planétaire, mais quand on a Zidane en face, eh bien, ça fait quelque chose quand même pour l'équipe ou bien pour l'adversaire, Nicolas.
1: Ouais, alors c'est vrai que c'est marrant parce que j'en parlais avec des copains moi l'autre jour et je me disais mais c'est qui la plus grande star de l'équipe de France aujourd'hui? Parce que c'est marrant, on a Zidane, bon lui a été Ballon d'Or, Mbappé, on sait pas, peut-être qu'il va l'être là en 2025, enfin 2026, c'est l'un des favoris, mais c'est une telle star, Kylian Mbappé, tout ce qu'il génère autour de lui. En plus, il est très impliqué au niveau marketing, même politique d'ailleurs. Il prend beaucoup plus position que par exemple Zidane quand il était joueur lui aussi, même s'il avait parfois pris position dans des cas extrêmes. Mais c'est vrai que Mbappé, c'est quand même l'immense star de ces dernières années du foot français. Malgré d'ailleurs même le Ballon d'Or hein, d'Ousmane Dembélé. Et face à lui, il y a Zidane. Et c'est vrai que c'est d'avoir des marques parce que c'est des marques. Et d'ailleurs, c'est assez drôle parce qu'on parlait de la Roja tout à l'heure. Je lisais un article où finalement, les Espagnols sont un peu émus de voir que les revenus d'équipementiers de la Fédération espagnole de football sont 5 fois inférieurs que ceux de la France, l'Italie, l'Allemagne, l'Espagne, voire même le Portugal, qui est un tout petit pays à côté d'eux. Pourquoi? Parce qu'ils n'ont pas ces marques-là, justement. Yamal est en train d'éclore. Rodri a été Ballon d'Or. Mais en France, on a Zidane qui prend l'équipe de France. On a eu Mbappé. On en a eu d'autres avant aussi. Et c'est vrai que c'est marrant d'avoir ce débat souvent, qui parfois d'ailleurs est très générationnel, hein. C'était Platini face à Zidane, et maintenant c'est Zidane face à Mbappé qui cohabitent aujourd'hui en plus en même temps.
0: Bien sûr, Zizou, un ancien du Real Madrid, joueur et entraîneur. Dernière question pour fermer cette première partie de l'autre match. Eh bien, l'information dans la presse espagnole, eh bien, le 25 novembre, la date de l'audience de conciliation entre le Barça et Florentino Pérez, le président du Real Madrid. Peux-tu nous toucher un petit mot là-dessus, Nicolas?
1: En fait, on revient toujours à cette affaire Negreira où Florentino Pérez n'a de cesse d'accuser les Barcelonais de corruption. Alors, c'est assez technique dans le sens où il y a un volet judiciaire, où il y a une affaire de corruption judiciaire justement qui planait sur Negreira, qui était l'un des responsables de l'arbitrage. Ça a été mis de côté par la justice parce que manque de preuves, etc. Mais il y a toujours un volet pour corruption sportive qui reste ouvert devant les instances, et ça, c'est en cours de procédure. Sauf que comme c'est en cours de procédure, comme le volet judiciaire, lui, a été levé, les dirigeants du Barça estiment que ils font preuve de dénonciation calomnieuse de la part de Florentino Pérez. Donc le 25 novembre, soit il y a une conciliation qui se fait à l'amiable entre le Real ou le Barça, soit le Barça maintient sa plainte et porte plainte pour diffamation auprès de Florentino Pérez, mais on en revient toujours et encore à ces affaires d'arbitrage, de corruption présumée et de guéguerre même, je dirais, entre le Barça et le Real autour de l'arbitrage.
0: Voilà donc pour cette date, le 25 novembre. Mais d'ici là, on aura bien sûr l'occasion de parler,
1: Oh oui.
0: reparler Liga et également cette Ligue des Nations avec des matchs très intéressants. On le disait tout à l'heure avec Espagne, Croatie notamment, Belgique, Français et l'Angleterre qui jouera également. Vous le savez, à propos de l'Angleterre, eh bien dans la deuxième partie, on sera avec Bruno Constant pour revenir justement sur ce match entre l'Espagne et la sélection anglaise, l'Angleterre qui jouera face à la Tchéquie, la République tchèque, et puis ce tremblement, on va dire, eh bien, à propos de Manchester City qui pourrait, eh bien, tout simplement être privé de quelques titres remportés. Les détails, ça sera dans la deuxième partie. D'ici là, eh bien, on aura l'occasion de faire le point sur les dernières informations. On dit au revoir déjà à Nicolas. Merci beaucoup, Nicolas.
1: Merci Hakim, bonne soirée.
0: Merci Nicolas, on se retrouve jeudi avec vous pour l'autre match. Mais avant cela, les dernières informations sur Média, c'est avec Eva Cohen.
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3: Bonjour, bonjour à tous et à toutes. Avec vous, Eva Cohen. La diphtérie est-elle de retour au Maroc? Le ministère de la Santé et de la Protection sociale, ce lundi, signale la détection de 2 foyers dans la préfecture d'Agadir Idaoutanane et dans la province de Chtouka Aït Baha. Un cas a été confirmé en laboratoire. 8 autres sont en cours d'investigation, dont 2 décès. Selon le département de la Santé, les enfants concernés n'avaient jamais été vaccinés contre cette maladie respiratoire très contagieuse qui peut entraîner de graves complications, mais qui fait pourtant partie du calendrier vaccinal national. Le protocole de riposte épidémiologique a été activé. Les équipes d'intervention sont à la recherche active d'autres possibles cas. Toujours au Maroc, avec l'hiver et les pluies qui reviennent, de premiers lâchers d'eau doivent être menés dès ce lundi au niveau du barrage Oued El Mahrazine, plus grande retenue du nord du royaume. Des lâchers qui visent à tester les évacuations hauteur de crues et écouler les évents.

0: éventuel dépôt accumulé au fond du barrage en vue des précipitations à venir. Selon l'agence du bassin hydraulique du Loukos, ces lâchers, réalisés dans le lit de l'Oued, ne présenteront aucun risque d'inondation. En Mauritanie, la société civile appelle à du changement après plusieurs cas de viol contre des femmes et des enfants ces dernières semaines. Hier, plusieurs familles de victimes ont tenu une conférence de presse pour revenir sur ces crimes et pour appeler au vote à l'Assemblée nationale de la loi dite Karama, qui signifie dignité et qui criminalise toutes les formes de violence physique, sexuelle, psychologique et économique à l'égard des femmes. Le texte adopté il y a 10 ans en Conseil des ministres a été introduit 2 fois au Parlement. Il a été rejeté à chaque fois. Dans le reste de l'actualité, 4 ans de prison, dont 2 fermes et 5 ans d'inéligibilité requis contre Rachida Dati ce matin par le parquet national français. L'ancienne ministre de Nicolas Sarkozy puis d'Emmanuel Macron est jugée pour corruption et trafic d'influence au sein du Parlement européen entre 2009 et 2013 pour le compte de Renault Nissan. L'actuelle maire du 7e arrondissement de Paris pourrait donc perdre son mandat et sa réintégration dans la magistrature si le tribunal suit ses réquisitions. La décision doit être rendue dans quelques mois. Enfin, du côté de la Suède, la chef des sociaux-démocrates qui a remporté les législatives ce mois-ci annonce avoir échoué à former un gouvernement. En conséquence, le président du Parlement va confier cette mission à un autre chef de parti, possiblement le conservateur sortant Ulf Kristersson, qui a perdu l'élection à 50 000 voix malgré son alliance avec l'extrême droite. Le chef du Parlement suédois réunira donc les chefs de parti ce mercredi pour trancher. Voilà pour l'essentiel de l'actualité. Bonne suite des programmes sur Médias. Dans un instant, ce sera le retour de l'autre match avec Hakim Tamim.
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1: La deuxième partie de l'autre match, on sera dans un instant avec Bruno Constant, notre monsieur football anglais. On rappelle, la première partie, c'était avec Nicolas Villas. On a évoqué les victoires du Portugal, Pays de Galles, et également face à la Norvège en déplacement. Bien entendu, deux victoires, mais quelques critiques. Et puis également, l'information, c'est que Cristiano Ronaldo est resté hier sur le banc pour la première fois depuis 18 ans. L'Espagne, qui s'impose en déplacement face à l'Angleterre. On a vu les difficultés rencontrées par Ferran Torres, le buteur, lors de la finale de la dernière Coupe du Monde. Ferran Torres, l'ancien de Valencia, de Manchester City, du Barça, aujourd'hui, on le sait, du côté du Paris Saint-Germain, n'a pas été heureux dans ses décisions. Et là, on va parler de la victoire de l'Espagne, mais plutôt vue d'Angleterre, la défaite donc de l'Angleterre à domicile. 3-2, des regrets, bien sûr. Il y a eu quelques critiques aussi parce qu'il y a eu des erreurs défensives. Il y a un pénalty raté, Harry Kane, l'attaquant du Bayern Munich, qui a glissé au moment de tirer. Il a touché la balle à deux reprises et on le sait, c'est désormais interdit. Et d'autres aspects, bien entendu, il y a ce séisme Manchester City et les sanctions. On attend bien sûr les sanctions, mais Manchester City fautive sur 114 dossiers. On va voir tout cela avec notre monsieur football anglais, Bruno Constant. Bonsoir Bruno, mais d'abord, Bruno, ce match qualifié en Espagne de spectaculaire, bien sûr aussi au niveau mondial, on va dire spectaculaire, parce que c'est une affiche, mais n'empêche, il y a eu quelques déceptions, quelques déçus en Angleterre. Comment peut-on résumer tout cela, Bruno? Bonsoir.
2: Bonsoir Hakim, bonsoir à tous. C'est vrai qu'on a assisté à une grande rencontre entre l'Angleterre et l'équipe d'Espagne. Déjà sur le papier, c'était déjà une belle affiche, puisqu'on avait le troisième de la dernière Coupe du Monde aux États-Unis face au champion du monde en titre, l'Espagne. Et l'affiche a vraiment tenu toutes ses promesses. Et souvent, dans ce type de match, l'entame y est pour beaucoup. Et quand vous avez une ouverture du score aussi précoce que celle de Lamine Yamal après seulement 2 minutes de jeu, vous vous dites que vous êtes parti pour un grand match, il peut se passer beaucoup de choses. Alors sur l'ouverture du score, l'Espagne est bien aidée par la défense anglaise et notamment Marc Guéhi qui se fait subtiliser le ballon de manière assez stupide aux abords de sa surface de réparation alors qu'il était sur le point de relancer. Donc c'est déjà un premier cadeau de la défense anglaise aux Espagnols. Ça les a un petit peu déboussolés, ces Anglais, puis petit à petit au cours de la première période, ils sont revenus dans le match et notamment ils ont réussi à tout renverser en l'espace de 3-4 minutes au terme d'un temps très fort. Le premier but est absolument sublime, une contre-attaque fulgurante et notamment après 1-2 entre Anthony Gordon et Jude Bellingham, et Gordon qui va égaliser au bout de cette course. Et puis dans la foulée, c'est Harry Kane qui donne l'avantage à l'équipe d'Angleterre sur corner. Et on s'est dit que cette équipe d'Angleterre, quand elle joue comme ça, quand elle, comme le disait Thomas Tuchel, qui souhaitait que son équipe embrasse un petit peu le chaos d'un football dynamique de Première Ligue, qu'on n'avait pas toujours vu à la Coupe du Monde. Et c'est d'ailleurs un reproche qui lui avait été fait après l'élimination en demi-finale face à l'Argentine, lorsqu'après l'ouverture du score, son équipe s'était recroquevillée devant sa défense, avait quelque part invité l'Argentine à jouer. Et le refus de jouer de l'Angleterre, plus des changements ultra-défensifs de Thomas Tuchel, avait précipité la chute de l'Angleterre, mais à la fois suscité beaucoup de critiques. Et cette fois, Thomas Tuchel, avant ce match face à l'Espagne, il avait dit qu'il voulait qu'on arrive à contrôler ce chaos dans le jeu anglais. Et ils l'ont plutôt bien fait face à l'Espagne. Ils sont revenus coup sur coup, donc avec ces deux buts en 3 minutes avant la pause. Il y a eu des grandes séquences de domination de l'équipe d'Angleterre qui a su presser cette équipe espagnole. Et puis, au bout d'un moment, on en arrive un peu à la même conclusion avec cette équipe d'Angleterre, c'est que dans des rencontres face à des équipes de l'élite, top nation, comme on dit, l'Angleterre apparaît toujours un petit peu juste. Que ça soit face à l'Argentine, que ça soit face à l'Espagne, que ça soit face à la France à la Coupe du Monde 2022, que ça soit à l'Euro encore une fois face à l'Espagne en finale ou l'Italie en 2021. Et c'est le sentiment qu'on a eu parce que l'équipe d'Espagne a su renverser à son tour le match, remarquer deux buts, reprendre l'avantage 3-2 et notamment grâce à ses entrants, Baena et Oyarzabal. Et c'est un peu la différence entre l'équipe d'Espagne et l'équipe d'Angleterre où les remplaçants n'ont pas eu d'impact. Et ça, encore une fois, c'est les choix de Thomas Tuchel qui qui a pas su impulser une dynamique dans cette équipe avec ses changements. C'est aussi l'équipe d'Espagne, c'est pour ça qu'elle est invaincue depuis 39 matchs, c'est pour ça qu'elle est championne d'Europe en titre, championne du monde en titre. C'est tout simplement la meilleure équipe du monde. Et je trouve que l'équipe d'Angleterre sort presque grandie de cette rencontre. Ils ont montré qu'ils étaient capables de bousculer dans le jeu l'une des meilleures nations, si ce n'est la meilleure nation, en pratiquant un football dynamique, agressif, offensif, positif. Et c'est évidemment ce qu'on a envie de voir.
1: Voilà, donc pour le match, et pourtant, les avis sont partagés en Angleterre, parce qu'il y a eu la déception, la défaite, le scénario de la rencontre, après avoir mené 2-1 et le pénalty raté. Eh bien, pour l'opinion publique, on va dire qu'il y a eu une satisfaction. La presse est déçue, il y a eu des erreurs, il y a eu une erreur d'emblée pour le but de Lamine Yamal, et aussi le pénalty raté, et d'autres aspects aussi. Qu'est-ce que dit la presse, en tout cas d'une façon générale, malgré ce goût amer en quelque sorte, Bruno ?
2: Alors justement, les réactions des observateurs anglais, des médias anglais, étaient plutôt positives dans l'ensemble. Et on a retenu évidemment le visage affiché par l'équipe d'Angleterre, celui qu'on a envie de voir de cette équipe d'Angleterre, qui est proactive, qui est agressive, qui joue un football dynamique, ce que voulait Thomas Tuchel lorsqu'il a repris cette équipe. Et on a vu par séquence une équipe d'Angleterre être capable de faire déjouer l'Espagne, de lui arracher des ballons dans la possession, ce qui est quand même très compliqué. On a vu beaucoup d'équipes se casser les dents face à cette équipe d'Espagne sur les 3-4 dernières années. Donc l'Angleterre est capable de le faire. Le problème, et c'est ça le petit point négatif, c'est qu'il y a ce sentiment d'arriver encore trop juste, trop court, face à une très grande nation du football mondial. Ça avait été le cas en finale de l'Euro 2021 face à l'Italie. Ça avait été le cas en quart de finale face à l'équipe de France de la Coupe du Monde 2022, alors que l'Angleterre paraissait supérieure dans le jeu. Ça avait été le cas en finale de l'Euro 2024 face à cette équipe d'Espagne. Et voilà, c'était le cas aussi face à l'Argentine en demi-finale de la Coupe du Monde 2026. On a toujours le sentiment qu'il manque un petit quelque chose à l'Angleterre pour passer ce cap. Et dans cette rencontre face à l'Espagne, ce moment et ce raté, c'est le pénalty d'Harry Kane qui aurait pu donner un avantage de 3-1 pour l'équipe d'Angleterre. Alors on peut dire aussi que Ferran Torres a raté une occasion énorme qui était une balle de 2-0 pour l'Espagne. Mais voilà, ça montre que l'Angleterre est capable de rivaliser face à une nation comme l'Espagne.

0: pas la meilleure nation du monde, d'imposer aussi leur jeu, qu'on a vu par séquence. Mais voilà, il faut arriver à se corriger ce problème dans les grands rendez-vous, dans les moments importants. C'est aussi pour ça que l'Angleterre, la fédération anglaise, avait embauché Thomas Tuchel pour arriver à passer ce cap. Et évidemment, c'est ce qu'on va attendre de l'équipe d'Angleterre dans cette Ligue des Nations, puisqu'il y a ce point de mire de l'Euro 2028 qui va se dérouler en grande partie sur le sol anglais, dont l'Angleterre sera l'un des favoris, évidemment. Et peut-être que la Ligue des Nations, qui n'est pas une compétition importante, c'est pas un drame si l'Angleterre perd contre l'Espagne en Ligue des Nations, mais si l'Angleterre parvenait à gagner la Ligue des Nations, ça serait la meilleure répétition pour se projeter sur l'Euro 2028 et s'habituer à gagner et montrer un petit peu à toutes les nations européennes que l'Angleterre peut assumer ce rôle-là.
1: Voilà, donc pour la sélection anglaise qui n'a plus le droit à l'erreur après cette défaite à domicile face à l'Espagne, même si eh bien, perdre face à l'Espagne, c'est tout à fait dans l'ordre des choses. Eh bien, Tuchel, depuis ses débuts, on l'a vu lors de la dernière Coupe du Monde, eh bien, il continue de se heurté à d'importants obstacles, on va dire, pour le match par exemple de Prague face à la République tchèque. Il devrait être privé, peut-être, en tout cas pour la presse, parce que le staff médical ne s'est pas encore prononcé. Il pourrait être privé de Konsa et Aurélie qui ont joué l'intégralité de la rencontre, les deux défenseurs, lors de la défaite face à l'Espagne. Donc, ils ne se sont pas entraînés aujourd'hui avant de se déplacer à Prague. Et forcément, et au vu du calendrier, on l'a évoqué tout à l'heure avec Nicolas Villas, le calendrier est chargé, eh bien Tuchel devrait être dans l'obligation de faire une rotation et ça poserait davantage de problèmes, même si la République tchèque, sur le papier, est un adversaire, on va dire, à la portée de la sélection anglaise, Bruno.
0: Alors oui, il y a ce deuxième match qui arrive assez vite face à la République tchèque, qui est une nation évidemment beaucoup moins importante que l'Espagne, et c'est en ce sens sans doute que Thomas Tuchel va opérer beaucoup de changements. Il y a déjà des doutes sur quelques joueurs comme Ezri Konsa, comme Aurélie, qui ont reçu des coups. On peut vraiment penser que sur cette séquence de presque deux semaines et demie et ces quatre matchs, bah, Thomas Tuchel va faire tourner, même s'il y aura évidemment toujours des piliers, des cadres de l'équipe pour encadrer les nouveaux venus. On pense à Harry Kane, qui est un joueur qui ne se repose jamais, qui ne veut jamais être remplaçant, qui est le capitaine de l'Angleterre et qui veut jouer tous les matchs. Mais ça a été comme ça durant toute sa carrière. Il n'y a pas de raison que ça change, à moins d'une blessure. Même un joueur comme Jude Bellingham, il a envie de jouer tous les matchs, il a envie de s'imposer dans cette sélection. Il devrait y avoir une grande revue d'effectifs, évidemment, de la part de Thomas Tuchel, parce que même si c'est la Ligue des Nations, la République tchèque, les seconds couteaux anglais ou les remplaçants anglais sont capables de s'imposer face à la République tchèque et puis surtout de marquer des points vis-à-vis de leur sélectionneur Thomas Tuchel.

0: disait chargé, et il a disputé l'intégralité de la rencontre. C'est vrai qu'il a raté un pénalty. Le joueur du Bayern Munich a disputé pas mal de rencontres avec le club bavarois, et normalement, il devrait être opérationnel, même si dans la presse, on demande à Tuchel de le laisser souffler un peu, mais le joueur veut absolument jouer toutes les rencontres, Bruno.
1: Ken, on le connaît depuis toutes ces années, que ce soit avec Tottenham, dont il était le capitaine, le leader d'attaque, qui est quelque part un peu l'icône de ce club, ou avec l'équipe d'Angleterre, et peu importe les sélectionneurs, que ce soit Gareth Southgate, comme aujourd'hui avec Thomas Tuchel. Harry Kane, c'est un joueur qui ne veut jamais se reposer, c'est une véritable machine, c'est quelqu'un qui avale les matchs, qui avale les kilomètres, qui s'économise jamais. C'est quelque chose qu'on lui a souvent reproché dans sa carrière, où parfois il finissait les saisons un petit peu sur les rotules, notamment pour les grands tournois. C'est moins le cas depuis quelques années, notamment depuis qu'il joue au Bayern Munich, où parfois il peut être, on peut le faire souffler parce qu'il y a un effectif qui permet de gagner des matchs sans Harry Kane, ce qui n'était pas forcément le cas à Tottenham ou en équipe d'Angleterre. Donc Harry Kane, il ne va pas lâcher comme ça le manche. C'est le capitaine des Three Lions, c'est le leader d'attaque de Thomas Tuchel. Thomas Tuchel a entièrement confiance en lui. Donc effectivement, c'est un joueur qui en plus est un guide pour tous ces jeunes appelés, ceux qui ont moins de sélection, mais comme un Jude Bellingham, encore une fois. Donc je ne serais pas surpris qu'Harry Kane soit titulaire, même face à la République tchèque. Évidemment, il faut éviter toute blessure, mais on est quand même en début de saison. Les joueurs sont dans leur pleine possession de leurs moyens, donc il n'y a pas de risque, a priori, de voir Harry Kane enchaîner des matchs.
0: Voilà, pour le capitaine et l'attaquant de la sélection anglaise, eh bien, on aura l'occasion de revenir sur les matchs de la sélection anglaise qui croisent donc la sélection de la République tchèque et puis d'autres rencontres lors de cette trêve internationale. Eh bien, cette trêve internationale, on va laisser les sélections de côté, Bruno. Cette trêve internationale n'est pas de tout repos pour Manchester City parce que il y a 2-3 jours, l'écurie anglaise a été reconnue coupable de la quasi-totalité des 115 chefs d'accusation liés au fair play financier, une bombe qui a été lâchée, vous le savez, il y a quelques années déjà par la presse et confirmée ensuite. Eh bien, on parle aussi de suppression de pas mal de titres remportés par cette équipe de Manchester City. De plus, eh bien, l'équipe qui pourrait laisser partir plusieurs stars parce que les jours à venir, les semaines, les mois, tout simplement, devraient être très difficiles pour cette équipe de Manchester City. C'est une grosse affaire, un séisme, pour reprendre les propos de la presse britannique. Rappelez-nous tout cela, Bruno.
1: Véritable coup de tonnerre, on va être honnête, hein. Même si on attendait depuis tant d'années les résultats de l'enquête de ce panel indépendant et notamment les condamnations, c'est un choc énorme sur la Première Ligue. C'est même pour beaucoup d'observateurs et de médias anglais, l'affaire la plus retentissante de l'histoire de la Première Ligue, puisqu'on s'attaque à un club qui a gagné énormément de trophées, qui a gagné la Ligue des Champions, qui a gagné plusieurs titres, qui est devenu le premier club à remporter 4 titres consécutifs en Première Ligue, un club qui a évidemment beaucoup de moyens, mais ce club qui était entraîné notamment par Pep Guardiola, avec beaucoup de stars, donc ça fait évidemment beaucoup, beaucoup parler. Et en même temps, une annonce qu'on attendait depuis déjà quelques années, puisque il s'est passé 1329 jours depuis l'annonce des accusations qui avait été faite en février 2023. Donc c'est un long processus. Certains se demandaient même quand est-ce qu'on allait avoir ces résultats et ces accusations et ces condamnations. On se demandait même si la Première Ligue avait encore envie de condamner Manchester City. On a entendu beaucoup de théories un peu farfelues, mais parce que c'est une affaire qui est extrêmement complexe. Je rappelle que Manchester City donc a été jugé coupable de 114 des 115 accusations d'enfreinte, portent notamment sur des contrats de sponsoring, des paiements de managers, des enfreintes sur le fair play financier de la Première Ligue, mais également de l'UEFA, puisqu'il y a 7 charges accusations donc, sur des enfreintes du fair play financier anglais, donc de la Première Ligue. Il y en a 5 autres qui sont

0: 9 années, entre 2009 et 2018. Donc c'est une très très longue période sur laquelle s'est penché le panel indépendant pour juger, pour enquêter, pour obtenir des témoignages, rencontrer un maximum de monde pour recouper toutes les informations. Donc on est vraiment face à un cas extrêmement complexe, et ce qui explique que ça ait pris beaucoup de temps. On avait eu des cas notamment, par exemple, déjà en Première Ligue, lorsque Everton avait été sanctionné, condamné de points de déduction à cause d'avoir des enfreintes sur le fair play financier anglais. On a eu Chelsea qui avait collaboré avec la Première Ligue pour expliquer qu'il y avait des problèmes sur le versement de taxes, des paiements d'agents durant la période de Roman Abramovich. Donc c'est des cas très différents qui étaient sur des périodes précises, mais dans lequel, par exemple, les clubs anglais avaient collaboré avec la Première Ligue, avec les enquêteurs de la Première Ligue. Et c'est pas du tout le même cas, le même dossier avec Manchester City. Qu'il faut le rappeler, cette affaire, elle a commencé en 2018. Ça avait débuté par des révélations, divulgation de fichiers, notamment financiers, de la part de Der Spiegel, un journal allemand, donc en 2018, qui avait révélé notamment des conversations entre dirigeants de Manchester City sur la comment l'organisation des paiements se faisait, notamment sur les contrats de sponsors. Et à partir de là, le panel indépendant de la Première Ligue a enquêté et a dû rassembler un maximum de pièces. Il y avait déjà eu une première sanction en 2020 lorsque l'UEFA avait décidé de suspendre pendant 2 ans de toute compétition le club de Manchester City, qui avait fait appel devant le TAS, qui avait gagné, qui avait été réintégré quelques mois plus tard donc dans les compétitions européennes, tout simplement parce que les accusations de l'UEFA n'étaient pas prouvées. Il y avait certaines enfreintes qui étaient prescrites, d'autres qui ne bénéficiaient pas de preuves d'enfreintes de règlement. Et c'est ça toute la complexité du dossier que la Première Ligue a entre les mains, que le panel indépendant de la Première Ligue a entre les mains.
1: On va parler des sanctions dans un instant, mais parce que cette histoire qui fait grand bruit en Angleterre, mais pas que, parce que outre les équipes de la Première Ligue qui veulent faire la lumière sur cette affaire, bien sûr, et qui réclament des sanctions, parce que si City est sanctionné, eh bien, il y a plusieurs titres qui vont changer, donc qui vont prendre la direction d'autres équipes, Liverpool notamment. Et

0: exemple Gvardiol, le défenseur croate, Ayoub Bouadi, le jeune international marocain, Elliot Anderson, Enzo Fernandez, l'Argentin qui était du côté de Chelsea lors de ses dernières saisons, qui vient de rejoindre d'ailleurs Manchester City, et puis Ryan Charki, l'international français, sont suivis de l'autre côté, bien entendu, bien des Pyrénées, par exemple, par le Real Madrid, un club qui a aussi bien coché le nom d'un certain Erling Haaland, le Norvégien, on le sait, l'un des meilleurs buteurs et l'un des joueurs les plus courtisés en cas de sanction, qui pourrait donc tout simplement quitter le club. Justement, à propos de sanctions, à quoi doit-on s'attendre, Bruno?
1: Pour l'instant, les sanctions, on ne les connaît pas. Et d'ailleurs, c'est important de noter que la Première Ligue n'avait toujours pas communiqué sur cette affaire, ce qui peut porter un peu le doute, mais c'est parce que c'est un long processus, c'est parce que les sanctions qui vont être infligées à Manchester City sont extrêmement floues.

0: City a publié une lettre à destination des supporters, forcément très inquiets, avec cette épée de Damoclès au-dessus du club. Je cite, dit-il, « Je fais partie de ce club depuis 18 ans. J'ai eu le privilège d'être à vos côtés à l'Etihad Stadium, à Wembley, à Istanbul notamment. Ce club compte pour moi et vous m'avez montré et dit encore et encore à quel point Manchester City compte pour vous. À la suite des informations relayées par les médias, beaucoup d'entre vous ont sans doute passé des jours à répondre aux questions et aux messages de leurs amis, de leurs familles, de leurs collègues. Moi aussi, voici ce que j'ai dit à ma famille. La procédure de la Première Ligue a encore un long chemin à parcourir et notre confiance ainsi que notre détermination à prouver l'innocence du club sont tout aussi fortes qu'au début de cette affaire. » Donc le message envoyé et publié par le président de Manchester City après cette affaire. Merci beaucoup Bruno Constant. Bien sûr, on vous retrouve au cours de la semaine. Mercredi prochain, on reviendra sur le match de l'Angleterre, battu déjà l'Angleterre au pied du mur, qui se doit de réagir en allant affronter la République tchèque. Ça sera en déplacement à Prague, l'Angleterre qui a été donc battue pour ses débuts dans cette Ligue des Nations, battue à domicile par la sélection espagnole. On rappelle aussi que le Portugal a gagné ses deux matchs. La France affronte la Belgique. Et bien justement, à propos de la France qui affronte la Belgique tout à l'heure, on a écouté quelques joueurs de la sélection belge parler de Zinedine Zidane, l'entraîneur. On écoute Timothy Castagne, le joueur belge, le joueur des Diables Rouges, à propos de cette rencontre face à la France. Et on revient juste après.
1: On aimerait bien gagner cette fois-ci. Je pense que la dernière fois à la maison, on a bien joué. On aurait dû faire mieux parce qu'on était à 2-0 et on était bien. Mais ouais, c'est sûr que là, on a envie de gagner. On est sur une bonne lancée aussi. On termine, on sort d'une bonne Coupe du Monde et ici, on a bien.

de l'émission. Et on en parle également dans Podium. Eh bien, demain, la deuxième sortie des Lions de l'Atlas, la sélection marocaine, qui se produit en Afrique du Sud. Ça sera face aux Lesotho. Le premier match, la victoire, était intéressante parce que c'était la première sortie des Lions de l'Atlas après la Coupe du Monde, et surtout, eh bien, version Mohamed Wahbi. Voilà, c'est la fin de cette édition. Merci de votre fidélité. Demain, à partir de 16h, un nouveau numéro de l'autre match. Bonne continuation à l'écoute de Média.

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était déjà tenue sous la médiation du Qatar, en marge de l'Assemblée générale de l'ONU, entre d'un côté les émissaires américains et de l'autre le ministre des Affaires étrangères iranien. Téhéran dit avoir présenté sept conditions qui figuraient déjà dans le protocole d'accord signé en juin pour mettre fin à la guerre, un protocole qui a depuis volé en éclats. En France, l'incendie en cours dans la Gironde, dans le sud-ouest du pays, depuis plus de deux mois, est désormais déclaré éteint par les autorités. 42 000 hectares ont été brûlés en tout, faisant de ce feu de forêt le plus vaste enregistré dans le pays depuis 1949. Pendant l'été, 224 000 personnes ont dû être évacuées avant que le feu ne soit déclaré fixé le 1er août. Quelques 3 000 pompiers, appuyés par des militaires, policiers, forestiers, agriculteurs et bénévoles, avaient été mobilisés pour une opération anti-incendie, là encore record selon les autorités. Les pompiers en France qui feront partie de la grève massive attendue demain, les syndicats de la fonction publique, dont également ceux des enseignants et des soignants, appellent à des manifestations pour réclamer de meilleures conditions salariales. L'intersyndicale espère peser sur le projet de budget qui doit être présenté jeudi, ainsi que sur les candidats à la présidentielle d'avril prochain, alors qu'un fonctionnaire sur six cette année en France a perçu un salaire de base inférieur au salaire minimum, obligeant le gouvernement à leur verser une indemnité différentielle. Au moins 155 manifestations sont donc prévues demain à travers toute la France. Enfin, en Grande-Bretagne, le ministre chargé de l'Irlande du Nord reconnaît l'échec des discussions autour du blocage hier d'une marche protestante dans un quartier à majorité catholique. Pour la première fois depuis près de 30 ans,

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5: Au Maroc, le temps sera le matin ensoleillé sur le littoral entre Safi et Essaouira, ainsi qu'au sud de Tantane, et partiellement nuageux à souvent clair sur le reste du pays. Côté température, il fera 28 degrés à Rabat et Casablanca, il fera 27 degrés à Tanger avec un temps souvent nuageux, du soleil attendu à Laayoune où il fera 35 degrés, il fera 34 degrés à Marrakech, 29 degrés à Agadir, 30 degrés à Fès, il fera 27 degrés à Nador, 29 degrés à Derla ou encore 26 degrés à El Hoceima. Et on reste en Afrique du Nord où il fera 30 degrés au Caire, 28 degrés à Tripoli avec des orages attendus, 30 degrés à Tunis, il fera 27 degrés à Alger ou encore 32 degrés à Nouakchott. En Afrique de l'Ouest, prévoir des averses à Abidjan où il fera 28 degrés, temps orageux attendu à Lagos où il fera 29 degrés, il fera 31 degrés à Dakar ou encore 34 degrés à Bamako. Et dans le reste du monde, prévoir un temps souvent nuageux à Paris où il fera 26 degrés. Des orages et des nuages sont attendus à Londres où il fera 24 degrés. Il fera 28 degrés à Rome avec un temps ensoleillé. Prévoir 21 degrés à New York, 19 degrés à Montréal, 22 degrés à Tokyo avec des averses. Temps ensoleillé à Pékin où il fera 40 degrés. Il fera 36 degrés à Bagdad, 40 degrés à La Mecque ou encore 28 degrés à Beyrouth avec un temps partiellement nuageux et des orages.
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6: Bonsoir à toutes et à tous. À la une de l'actualité, au Maroc, deux foyers de diphtérie à Sousmassa. Cette maladie infectieuse n'avait pas été détectée depuis les années 90 dans le royaume. Le ministère de la Santé indique qu'un cas a été confirmé et 8 autres sous investigation après la mort suspecte de 2 enfants. Moins d'une semaine après les élections législatives, quel bilan peut-on faire de ce scrutin dans un contexte où une enquête judiciaire est en cours à Tanger pour une affaire de fraude électorale? On reviendra sur les manquements et les avancées notables de ce scrutin. Dans le reste de l'actualité, crispation politique en Cisjordanie. Les diplomates néerlandais se sont vus retirer leurs accréditations après cette décision des Pays-Bas d'arrêter d'importer des produits venant des colonies de ce territoire occupé. Analyse à suivre. Enfin, c'est un ras-le-bol dénoncé par les Espagnols. La crise du logement, notamment à Madrid, fait la une de l'actualité après l'expulsion de l'octogénaire Marie-Carmen de son logement. Reportage à la fin de cette édition. C'est un phénomène sanitaire qui n'avait pas touché le royaume depuis 1991. La diphtérie, cette maladie infectieuse, parfois mortelle, touche la région de Sousmassa. Dans un communiqué du ministère de la Santé, les autorités confirment la détection de 2 foyers de diphtérie. Les détails avec Eva Cohen.
7: Selon le ministère de la Santé et de la Protection sociale, 2 foyers familiaux, mais limités, de diphtérie ont été détectés dans la préfecture d'Agadir Idaoutanane et dans la province de Chtouka Aïdba.

0: A. Ces précisions font suite au décès de deux enfants ce week-end, décès dont l'origine est toujours en cours d'investigation. Six autres cas font aussi l'objet d'analyses, mais un cas de diphtérie a été confirmé en laboratoire. Selon les données disponibles, les enfants concernés n'avaient jamais été vaccinés contre cette maladie ou n'avaient pas complété les doses recommandées, alors que cette pathologie figure dans le calendrier national de vaccination. Le protocole de riposte épidémiologique, en tout cas, a été activé. Les équipes d'intervention rapide du groupement sanitaire territorial du Sousmassa ont lancé une enquête, ainsi que la recherche active d'autres cas. Le ministère, pour sa part, invite toute personne présentant des symptômes ressemblant à ceux d'une angine à se rendre sans délai dans l'établissement de santé le plus proche et à éviter tout contact jusqu'à intervention médicale. Les autorités appellent également parents et tuteurs à vérifier les carnets de vaccination de leurs enfants et rattraper les doses manquantes.
1: Eva Cohen qui revient donc sur ces investigations médicales qui se poursuivent dans la région de Sousmassa. On peut noter que le CHU Mohamed VI d'Agadir a démenti toute propagation de cette maladie dans son établissement après la publication sur les réseaux sociaux d'accusations de cas de diphtérie dans l'hôpital. Le système de santé publique a de nouveau été au cœur de la campagne électorale cette année. Les législatives se sont déroulées il y a moins d'une semaine et dans la foulée, un rapport sur l'organisation de ces élections a été publié. Il provient du Centre d'études et de recherche en sens social aux côtés du Forum démocratique marocain et détaille les manquements et les points forts de l'organisation du scrutin. On note par exemple ce matin l'interpellation du maire de Tanger, Mounir Laimouri, à quelques jours après l'ouverture d'une enquête judiciaire pour soupçon de fraude électorale en faveur du PAM, arrivé en tête des élections législatives. Avec le géographe spécialiste de la participation électorale au Maroc, David Guéry, on revient sur les soucis de logistique propres au Royaume.
2: On est sur une configuration où on a un pays qui est extrêmement vaste, avec des situations extrêmement différentes entre des bureaux de vote qui sont dans des grandes agglomérations, avec la proximité de tous les services pour faire le suivi, et puis des bureaux de vote qui sont parfois extrêmement isolés pour justement permettre à des communautés, des hameaux, de pouvoir voter sans avoir à se déplacer sur de très longues distances. Et là, on voit bien qu'il y a des défis logistiques qui sont complètement différents. Alors, à la fois pour pouvoir installer, suivre ces bureaux de vote, mais aussi pour pouvoir communiquer donc les résultats, puisqu'on a des lieux où il n'y a pas forcément de couverture donc par la téléphonie mobile, et qui nécessite de mobiliser des moyens autres, hein, même des moyens parfois qui viennent des eaux et forêts, par des systèmes de radio et d'autres points.
1: Analyse de David Guéry, géographe et membre du laboratoire Sciences des lieux, Sciences des liens à l'université de la Sorbonne. Il répondait aux questions de Soukaina Aziz. Dans l'actualité internationale, Israël prend sa revanche sur les Pays-Bas. Hier, le gouvernement israélien a banni la diplomatie néerlandaise de la Cisjordanie occupée. Les accréditations des diplomates ont été révoquées pour une durée indéterminée. Une décision de Tel Aviv après la suspension des importations de produits qui viennent des colonies israéliennes aux Pays-Bas. En Europe, d'autres pays comme le Royaume-Uni prennent des mesures similaires pour affaiblir l'économie des colonies. Pourtant, selon Agnès Levallois, présidente de l'Institut de recherche et d'études Méditerranée-Moyen-Orient, cela doit passer par des mesures d'une autre envergure. Écoutez-la.
3: Seules des vraies pressions économiques peuvent le contraindre à bouger et à changer sa stratégie. Maintenant que cela s'inscrit à la veille d'élections législatives et que Netanyahou, qui est en difficulté, eh bien, adopte une attitude de plus en plus dure pour tenter de se maintenir en ralliant derrière lui l'extrême droite qui, évidemment, ne supporte pas ces mesures qui sont prises comme celle de la suspension des produits provenant des colonies. Il y a ce durcissement de la part d'Israël en raison des élections. Donc il est important dans ce cadre-là qu'il y ait des pressions économiques qui s'exercent sur Israël, mais elles ne seront pas suivies d'effet dans ce contexte-là, parce que même si effectivement ça pourrait faire mal à terme à l'économie israélienne, je ne pense pas que Netanyahou prendra une quelconque mesure adoucissant la politique d'Israël, parce que nous sommes dans le cadre de cette campagne électorale et qu'il faudrait, pour que ces mesures soient véritablement efficaces, aller vers une suspension de l'accord d'association entre l'Europe et Israël et qu'on n'en est pas là.
1: Les explications d'Agnès Levallois, présidente de l'IREMO.

0: C'était au micro de Paul-Lionel Kivijer. Et dans le reste de l'actualité au Proche-Orient, une explosion, je cite, énorme a retenti aujourd'hui dans la ville libanaise de Mansouri. C'est ce qu'a rapporté un média officiel libanais. L'armée israélienne évoque pour sa part une opération contre des sites terroristes. Dans le même temps, le chef du gouvernement libanais, Nawaf Salam, appelle à la pleine mise en œuvre d'un accord cadre avec Israël pour que le Liban retrouve sa pleine souveraineté. Un appel qui fait suite à sa rencontre avec le secrétaire d'État américain Marco Rubio à Washington. Le sud du Liban qui a vu accélérer le nombre d'attaques israéliennes depuis hier, jour de commémoration pour la communauté chiite, 2 ans après l'assassinat du secrétaire général du Hezbollah, Hassan Nasrallah. Et c'est à la une de l'actualité en Espagne, l'expulsion de l'octogénaire Marie-Carmen de son appartement où elle vivait depuis 7 décennies a eu l'effet d'un détonateur dans le pays. Après la grande manifestation de samedi contre la crise du logement, des milliers de personnes ont décidé d'occuper la célèbre place de la Puerta del Sol au cœur de Madrid. Un campement autogéré a été installé à la veille de la présentation d'un décret de loi sur le logement. Reportage de notre correspondante sur place, Diane Cambon.
1: Exit les touristes, l'emblématique place de la Puerta del Sol est désormais jonchée de tentes quechua. Au centre, une grande bâche orange couleur du syndicat des locataires à l'origine de la révolte. On y trouve à toute heure du café et de la nourriture donnée par des bénévoles. C'est aussi là que s'organisent les assemblées sur la précarité du logement. Pablo vient de participer à un débat sur la pression touristique et la hausse des loyers.
2: On est très enthousiastes car on a vu que dès la première nuit, il y avait plein de gens venus camper. Et on se rend compte que cela peut être un moteur pour faire bouger le gouvernement et qu'il prenne des mesures que tout le monde ait accès à un logement digne.
1: À ses côtés, Sonia, âgée d'une 20aine d'années comme la majorité des participants, espère aussi un changement profond.
3: J'ai beaucoup d'espoir car nous ne sommes plus dans cette dynamique où il n'y a rien à faire pour changer les choses. Et ce qui s'est passé avec l'expulsion de Marie-Carmen a été un détonateur. On a pris conscience des drames, qu'il y a des gens qui se suicident pour le logement et on s'est rendu compte que nous sommes nombreux à partager cette même préoccupation pour trouver un toit.
1: Le mouvement de protestation pourrait gagner d'autres villes d'Espagne à quelques heures de l'approbation du décret-loi sur le logement, dont les mesures sont très attendues par la population. Diane Cambon, Madrid, pour Média.
0: Et c'est ainsi que se referme cette édition. Merci beaucoup de l'avoir suivi. Tout de suite, c'est Sport Soir avec Hakim Tamim. Bonsoir Hakim.
4: Bonsoir Noah, bonsoir à toutes et à tous. Sommaire de cette édition, il faut s'adapter et rester concentré pour l'emporter. Le message de Mohamed Ouahbi, le sélectionneur du Maroc, avant d'affronter le Lesotho en éliminatoire de la CAN. Le 25 novembre, date de la séance de réconciliation entre le FC Barcelone et le Real Madrid. Sinon, le club catalan portera une plainte contre le club madrilène. Les explications dans un instant. Et puis golf, les États-Unis dominent le reste du monde et remportent la President's Cup pour la 11e fois d'affilée. Mohamed Ouahbi était en conférence de presse ce lundi à la veille du match Lesotho au Maroc pour le compte de la 2e journée des éliminatoires de la Coupe d'Afrique des Nations, la CAN 2027. Le sélectionneur des Lions de l'Atlas a évoqué plusieurs points, l'état de santé, les conditions, l'adaptation. Mohamed Ouahbi, le sélectionneur.
5: On a déjà gagné le premier match, donc à nous à nous adapter, à rester concentré sur ce qu'on sait faire, qu'on sait faire de mieux et essayer de gagner ce match en respectant cette équipe de Lesotho qui a fait quand même beaucoup de progrès ces dernières années.
6: On n'a qu'une absence, donc c'est Naïf Aguerd qu'on a préféré laisser continuer son protocole de reprise à Mamora et l'épargner ce voyage. Sinon, jusqu'à aujourd'hui, on n'a pas d'absent. Tout le monde s'est entraîné hier, donc tout le monde pourrait être disponible. On a l'embarras du choix. La meilleure manière d'aborder ces matchs, c'est de se concentrer sur soi-même. C'est pas avoir d'excuses. La température, la qualité de la pelouse ou autre, on ne doit pas avoir d'excuses. On doit penser que à ce qu'on doit trouver comme solution pour gagner le match. On doit rester focalisé sur ça et sur nous-mêmes.
4: Mohamed Ouahbi, le sélectionneur du Maroc pendant la conférence de presse. À ses côtés, il y avait Issa Diop, le défenseur central qui évolue à Ipswich Town en Angleterre, n'a pas caché son impatience d'en découdre avec ce nouveau défi. On écoute le défenseur marocain.
7: C'est ma première fois en Afrique du Sud. Ça sera mon premier match à l'extérieur en Afrique. C'est vrai que c'est quelque chose de nouveau pour moi, mais je suis très impatient de relever ce challenge parce qu'on sait que les matchs en Afrique à l'extérieur sont compliqués. Et

0: J'espère que demain on montrera notre meilleur visage pour gagner ce match.
1: Aïssa Diop, buteur lors de la dernière Coupe du Monde, c'était face aux Pays-Bas. C'est un arbitre camerounais qui dirigera cette rencontre. Coup d'envoi à 13h, ça se passe du côté de l'Afrique du Sud. Lors de la première journée, dans ce groupe A, le Maroc a dominé le Gabon alors que le Lesotho s'est incliné face au Niger. Bien sûr, la deuxième journée complète est allée sur 3 jours. Les dirigeants du Real Madrid et du FC Barcelone sont convoqués le 25 novembre pour une audience de réconciliation préalable à une procédure pour calomnie intentée par le club catalan contre le président madrilène. Nicolas Avilas, notre consultant pour le football espagnol, pour les explications.
2: En fait, on revient toujours à cette affaire Negreira où Florentino Pérez n'a de cesse d'accuser les Barcelonais de corruption. Alors, c'est assez technique dans le sens où il y a un volet judiciaire, où il y a une affaire de corruption judiciaire justement qui planait sur Negreira, qui était l'un des responsables de l'arbitrage. Ça a été mis de côté par la justice parce que manque de preuves, etc. Mais il y a toujours un volet pour corruption sportive qui reste ouvert devant les instances et ça, c'est en cours de procédure. Sauf que comme c'est en cours de procédure, comme le volet judiciaire, lui, a été levé, les dirigeants du Barça estiment que ils font preuve de dénonciation calomnieuse de la part de Florentino Pérez. Donc le 25 novembre, soit il y a une conciliation qui se fait à l'amiable entre le Real ou le Barça, soit le Barça maintient sa plainte et porte plainte pour diffamation auprès de Florentino Pérez, mais on en revient toujours et encore à ces affaires d'arbitrage, de corruption présumée et de guerre et de guéguerre même, je dirais, entre le Barça et le Real autour de l'arbitrage.
1: C'était Nicolas Avilas tout à l'heure dans l'émission L'autre match entre 16 et 17 heures du lundi au vendredi sur Média. Un mot de la Ligue des Nations. L'Italie tente de se relancer face à la Turquie. Lors de la première journée, les deux sélections ont perdu. La Turquie face à la France et l'Italie a été dominée par la Belgique. Et justement, la France et la Belgique s'affrontent aussi ce lundi. L'Euro 2032 aura lieu en Turquie et en Italie et le patron de l'UEFA a mis la pression sur l'Italie en mettant l'accent sur l'état de ses stades. Les infrastructures footballistiques sont loin d'être à la hauteur du prestige dont jouit votre football. La volonté manifestée doit se traduire au plus vite par des mesures concrètes, a dit dans une interview à la Gazzetta dello Sport Alexandre Seferin, président de l'UEFA. Ce n'est pas une question d'argent, mais de modèle, explique le patron de l'UEFA. La plupart des stades en Italie appartiennent aux communes, tandis que le club ne sont que des locataires et n'ont donc aucun intérêt réel à investir dans une installation qui ne leur appartient pas. Fin de citation. On parle golf à présent, la President's Cup, cette prestigieuse compétition de golf par équipe qui oppose tous les 2 ans les États-Unis à une sélection internationale représentant le reste du monde à l'exception de l'Europe. Victoire américaine après une remontée spectaculaire à Ali Salah Ad-Din.
3: Les États-Unis ont remporté la President's Cup.

0: dominé par les Américains. Avant cette édition, les États-Unis affichaient un bilan de 13 victoires, une seule défaite et un match nul. Mais cette fois, les internationaux ont bousculé la hiérarchie. Après 3 journées, ils menaient 10,5 à 7,5. Notamment grâce à une incroyable domination lors des foursomes du vendredi, remportés intégralement. Les États-Unis ont finalement renversé la situation hier lors des simples. Justin Thomas, Scottie Scheffler, Patrick Cantlay, Colin Morikawa, Xander reprendront progressivement le contrôle. Le point décisif est finalement venu de Bridgman sur le 18e trou pour offrir la coupe aux États-Unis.
1: And the US has pulled off the comeback. In this President's Cup.
0: Un succès précieux, mais qui laisse aussi des interrogations. Après leur échec en Ryder Cup l'an dernier, les Américains devront rapidement trouver des solutions en match-play à moins d'un an de la prochaine Ryder Cup. Cette President's Cup aura au moins rappelé une chose, désormais la domination américaine n'est plus acquise.
2: Voilà donc pour les détails signés à Ali Salahdine. Pour rappel, la President's Cup oppose les États-Unis à une sélection internationale représentant le reste du monde à l'exception de l'Europe, alors que la Ryder Cup, c'est l'opposition entre les États-Unis et les joueurs du vieux continent. C'est la fin de cette édition. Merci de votre fidélité. Bon début de soirée à l'écoute de Média.
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0: détournement de documents électoraux. Et les peines encourues sont variables de 1 à 5 ans avec une amende de 10 000 à 50 000 dirhams. Mais comme il peut y avoir une circonstance aggravante retenue, la peine est doublée et elle peut aller jusqu'à 10 ans. Avec d'autres sanctions d'ailleurs, l'interdiction d'exercice de toute fonction publique. C'est intéressant parce qu'il y a le maire qui est mis en cause dans cette affaire-là. Également, l'interdiction du droit de vote et de l'éligibilité pour une période de 2 ans. Et c'est une instruction qui est en cours. On va voir ce qu'il en est. En termes politiques maintenant, pour finir, évidemment, c'est une grosse tâche sur le processus électoral du 23 septembre qui, globalement, s'est déroulé, à part quelques incidents isolés ici ou là, dans de bonnes conditions.
1: Les explications de Mustapha Seïmi, professeur de droit et politologue, au micro de Constantin Jallot. Aujourd'hui, le Monde célèbre la Journée internationale pour le droit à l'avortement. Une journée pour faire le point où en est-on de l'accès à l'IVG, sachant que seulement 77 pays permettent l'interruption volontaire de grossesse. Comment se positionne le Maroc et qu'est-ce qui bloque aujourd'hui pour ajouter ce droit dans le code pénal? La réponse de Soumaya Namam Guessous, sociologue universitaire et militante féministe.
2: Ce qui bloque, c'est d'abord l'obscurantisme. Le Maroc a traversé un courant d'obscurantisme. Tout de suite, on va le relier l'avortement à la religion. Alors je dis, bon, les femmes se sont toujours fait avorter. C'est aussi un enjeu électoral. Ça, on s'en est rendu compte à travers le monde. L'exemple aux États-Unis, où certains États sont revenus sur la libéralisation de l'AVG. On va vous dire, oui, c'est un être humain, ou c'est un crime. Oui, mais est-ce qu'il n'y a pas pire crime lorsqu'on va obliger une mère à porter un enfant, à donner naissance, un enfant qu'elle déteste, même quand elle est mariée? Parce qu'à chaque fois qu'on parle d'avortement, on va penser seulement à des femmes qui vont enfanter en dehors du cadre du mariage. Donc tout de suite, on va le mettre dans le cadre du haram, du péché. Alors qu'il y a énormément de femmes mariées qui se retrouvent, elles maîtrisent mal leur contraception, ou alors un accident qui fait qu'elles se retrouvent enceintes. Elle a déjà 2 enfants, elle n'arrive pas à les nourrir. Et mettre un autre enfant au monde, c'est véritablement condamner cet enfant, condamner la mère à une vie vraiment dramatique. Le jour où on va le placer dans un cadre humain, je crois qu'on va beaucoup avancer.
1: Les propos de Soumaya Namam Guessous, sociologue, universitaire et militante féministe. Elle était notre invitée de la matinale au micro de Mélanie Pinto. Et c'est un combat mené depuis plus de 15 ans en Mauritanie. Les ONG féministes se battent pour faire adopter une loi. La loi Karama, que l'on traduit dignité en

0: à l'Université d'Angers.
1: C'est un rôle majeur parce que ce sont des propositions extrêmement concrètes dont les gens peuvent voir les effets tout de suite dans leur vie quotidienne et par rapport à leur pouvoir d'achat. Ça, c'est quelque chose qui est très important dans le discours d'Andy Burnham, c'est le pouvoir d'achat des Britanniques. Il faut savoir que le coût de la vie est extrêmement cher au Royaume-Uni, que ce soit le logement, l'essence, l'énergie. C'est vrai que c'est un pays cher, où la vie est chère. Et par conséquent, pour beaucoup, beaucoup de Britanniques, c'est extrêmement difficile de finir le mois et vous avez une précarité sociale au Royaume-Uni qui est vraiment considérable. Donc, ces deux mesures sont très importantes, mais il y a aussi la personnalité d'Andy Burnham, qui est beaucoup plus chaleureux que son prédécesseur Keir Starmer, et c'est un très très bon communicant, et aujourd'hui ça aussi, ça a un rôle majeur dans la popularité qu'un Premier ministre peut avoir.
0: L'analyse de Laetitia Langlois, maîtresse de conférence en civilisation britannique à l'Université d'Angers. Elle était notre invitée de la mi-journée au micro de Sophie Volatier, un entretien qu'on peut retrouver dans son intégralité sur notre site medi1.com. Et c'est ainsi que se referme ce journal. Merci beaucoup de l'avoir suivi et bonne soirée sur les ondes de Medi1.
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0: qui s'exprime, que ce soit pour une doléance ou pour autre, est un employé qui a encore confiance en ses dirigeants. Donc, effectivement, des fois, les doléances, les plaintes, peuvent être mal perçues, peuvent être perçues comme des attaques contre le management. Mais en fait, en prenant du recul, il faut les voir autrement. Les entreprises, les organisations où des gens osent encore se plaindre, dire les choses comme elles sont des organisations dont les membres ont un espoir que ça change. Mmh. D'accord, ils font confiance dans leur aux personnes auprès de qui ils s'ouvrent pour qu'ils prennent des actions. C'est donc des personnes qui, comme j'ai dit tout à l'heure, qui ont encore confiance dans leur organisation. Les situations qu'on craint, ce sont celles où les employés ne disent plus rien, ou simplement ils s'éteignent, ou ils quittent. Des fois, on peut avoir des meilleurs talents qui partent, et les autres aussi, sans qu'on sache vraiment ce qui se passe. Et puis même quand les RH ou les dirigeants essaient de faire des exit interviews, ben en fait, on leur dit que tout va bien, que non, c'est vraiment un truc personnel, alors que le problème aurait pu être résolu s'il avait été ouvert. Donc, comme on parle des principes, encore une fois, une plainte d'employé, de collaborateur peut faire mal à l'ego. Prenez un peu de recul. Et c'est une bonne chose. C'est une opportunité pour... c'est un cadeau. C'est un cadeau.
1: Carrément.
0: Que l'organisation nous donne, effectivement, pour rattraper des choses qui pourraient avoir des conséquences plus lourdes.
1: Vous savez, Soufiane Haraji, je ne sais pas si je peux faire le parallèle, mais pendant que vous expliquez, il y a un autre comparatif qui me vient en tête, c'est celui des couples. Tant qu'on se dispute, c'est qu'on a espoir que les choses s'arrangent. Quand on se dispute plus, qu'on s'éteint.
0: Tant qu'on se parle.
1: Tant qu'on se parle.
0: Tant qu'on se parle, on va aller jusqu'aux disputes. Parce que, il y en a qui sont pareils. Même, et si on revient à l'entreprise, un employé qui est tellement pas content qu'il en vient aux mains, ce n'est pas une doléance.
1: Tout à fait. Tout à fait.
0: Donc, il y a des limites. Il y a des limites pour chaque chose. Mais effectivement, ce que je voulais dire tout à l'heure, c'est effectivement dans n'importe quelle relation humaine, privée ou personnelle ou professionnelle ou associative ou autre, quelqu'un qui ressort les possibilités d'amélioration, les choses qui ne vont pas, c'est quelqu'un qui a encore confiance, qui veut que les choses s'améliorent.
1: Ok. Alors, il y a remarque, il y a satisfaction, il y a revendication, il y a aussi désaccord avec une décision prise par le management. Est-ce que tous sont considérés comme des doléances ?
0: Quand vous parlez de désaccord au même niveau hiérarchique ou désaccord entre des niveaux hiérarchiques différents ?
1: Différents.
0: On doit faire la différence.
1: Différents.
0: Très bien. Donc, très bien. On est bien d'accord qu'au sein d'une même équipe, par exemple, une équipe de direction, on peut ne pas être d'accord. J'espère qu'on n'est souvent pas d'accord et que, donc, au sein de cette équipe, il est normal d'avoir des avis divergents. Les équipes les plus performantes sont celles qui ont des mécanismes, qui savent trouver donc des résolutions de conflits dans le respect et pour le bien-être de l'entreprise. D'accord ? Maintenant, dans un niveau hiérarchique, donc entre deux niveaux hiérarchiques, il y a des fois des changements ratés. Donc quand quelqu'un n'est pas d'accord, là aussi on a plusieurs niveaux de pas d'accord. Ça peut être une opinion lors d'un déploiement qui a bien été préparé, et des fois ça peut être un raté du déploiement. D'accord. Donc là, pareil, nos amis des ressources humaines qui nous écoutent donc savent très bien de quoi je parle. Donc il y a toute une expérience, toute une science de la gestion du changement organisationnel.

0: selon la nature de ce qu'on va découvrir, l'approche va être différente. Mmh. D'accord. Donc, si on a, encore une fois, des influenceurs au sein de l'organisation, et ceci fait partie de cette fameuse échelle en 8 étapes de John Kotter, d'accord, où effectivement, il parle d'impliquer les influenceurs dans le changement. Il parle du fait de conduire le changement en spirale là où c'est possible.
1: Alors, juste pour préciser, pardon, quand vous dites les influenceurs, c'est les personnes susceptibles d'influencer le groupe au sein de l'entreprise et non pas les influenceurs des réseaux sociaux. On est d'accord?
0: Bien évidemment, bien évidemment. Et la plupart du temps, ce ne sont pas les... ces influences ne respectent pas l'échelle
1: hiérarchique.
0: Mmh. Donc oui, donc, et c'est pour ça effectivement qu'une bonne compréhension de l'organisation permet de faire un bon plan de changement. Encore une fois, je ne dis pas que c'est facile, je ne dis pas que le fait de respecter ce plan en 8 étapes avec la science du changement amènera 100% du temps à une réussite. Non, j'ai dit juste que ça minimisera, ça réduira de 10, de 20, de 100 le nombre de la quantité de friction suite à ce changement. Parce qu'il y aura toujours des personnes qui vont y gagner, des personnes qui vont y perdre un peu. C'est tout à fait naturel et humain. Et la conduite du changement, comme n'importe quel projet qu'on implémente, a son côté risque. Maintenant, je dis toujours que la meilleure qualité d'un chef de projet, c'est la paranoïa, parce que son rôle, c'est effectivement de penser à tout ce qui pourrait mal se passer. Et s'y préparer à l'avance.
1: Alors,
0: la conduite du changement, de la culture, c'est un projet comme un autre.
1: Alors, certains de ceux qui seraient en train de nous écouter maintenant pourraient se dire, oui, mais si justement il nous dit que même en implémentant les différentes étapes, les huit étapes, ce n'est pas

0: Vous avez dit, il ne faut pas avoir peur des doléances des collaborateurs. Pourquoi cette peur existe-t-elle? Et est-ce que vous, vous avez, comme on dit, pratiqué dans différentes régions du globe, est-ce que c'est le propre des pays méditerranéens, du Maroc en particulier, où beaucoup de cultures ont peur des doléances, c'est perçu comme un conflit, voire même comme une faillite d'un socle important de l'entreprise?
1: Très bien. Il y a un paramètre qui est international, indépendamment de la culture du groupe. C'est l'ego. Quand quelqu'un se plaint, ça peut être votre enfant, votre conjoint, ça peut être un parent, ça peut être un collaborateur. Quand quelqu'un se plaint, la plupart du temps, on a tendance à traduire ça immédiatement en « toi, tu as raté quelque chose ». D'accord, toi, tu n'as pas fait ce que tu es, toi, tu es mauvais. Et donc cette histoire d'ego, quand on prend la doléance comme un reproche direct, est d'autant plus qu'une bonne partie des gens, par défaut, ne savent pas justement partager de doléance. Et la plupart du temps, on va pointer du doigt. La plupart du temps, les mots qu'on va utiliser, la phrase qu'on va former, va être une phrase d'attaque. D'accord, au lieu d'être une phrase de doléance pure. Donc, au lieu de dire voilà ce qui ne me plaît pas, on va tout de suite attaquer en disant voilà ce que tu fais. D'accord ? Et donc, il y a quelque chose à apprendre. Donc, même les personnes qui veulent se plaindre, il y a il y a un soft skill, il y a des compétences humaines où il s'agit de justement faire savoir à l'autre que quelque chose ne se passe pas bien sans nécessairement lui faire percevoir cet échange comme une attaque. D'accord ? Ceci étant, là, donc en entreprise, et ça au Maroc ou ailleurs au monde, les doléances vont toujours

0: une culture finalement qui n'encourage pas ce genre d'échange.
1: En fait, la compétence, c'est une compétence d'intelligence émotionnelle. D'accord. Donc, les formations sont très courantes. Donc là-dessus, un jour ou deux jours de formation où on apprend aux gens à augmenter leur conscience d'eux-mêmes, la conscience des autres, leur empathie, leur capacité, leur compétence sociale. Donc tout cela s'apprend. C'est très courant, très facile. Et comme je dis, le maître mot, c'est intelligence émotionnelle. Et nos auditeurs qui seraient intéressés peuvent rechercher ça sur YouTube. Ils trouveront énormément de ressources là-dessus. Pourquoi? Ça peut être le point de départ. Mmh. Si maintenant, au sein de l'entreprise, des dirigeants qui nous écoutent donc veulent se réintéresser, pareil, s'adresser au cabinet de formation avec qui ils ont l'habitude de traiter. Et encore une fois, comme j'ai l'intelligence émotionnelle, est quelque chose qui s'apprend, heureusement, bien heureusement.
0: Mmh. Et les nouvelles générations, justement, Sofiane Alagi, est-ce que vous, on parle beaucoup de la Gen Z, de ce qu'elle apporte de différent, de dynamiques différentes au sein de l'entreprise, au sein de l'écosystème professionnel, est-ce que vous constatez que cette génération a plus de facilité à exprimer son désaccord, ce qu'elle n'apprécie pas, ce qu'on appelle les doléances?
1: Sur les 30 dernières années, d'accord, donc de mon expérience professionnelle, même quand moi-même je débutais, chaque génération a poussé la précédente dans ses retranchements, avec plus d'exigences, avec moins d'acceptation des conditions difficiles de travail de la génération précédente, d'accord. Donc chaque et c'est ça, c'est absolument ça. Donc de la même façon.

0: important. Plus 212 6 66 44 34 68. C'est votre numéro WhatsApp sur lequel vous pouvez nous écrire ou nous envoyer même vos messages vocaux qu'on fera passer en direct sur l'antenne. Et c'est d'ailleurs le numéro qui s'affiche juste en dessous. Avant de commencer, les amis, à plonger dans toute l'actualité qui nous attend, j'ai une surprise ce soir. Voilà. C'est une bonne surprise.
1: J'ai peur.
0: Oh, regardez, je me suis éloigné parce que regardez qui fait son apparition. Alors ça, c'est la mascotte. Moi, ça fait... Je fête bientôt mes 1 an, moi aussi, chez Radio... Enfin, chez Midi 1, et je suis tellement heureux. Et donc ça, c'est un des cadeaux de ma tendre et chère collègue Wafa, qui m'a dit, mais ça, en fait, c'est ta petite mascotte. Ça me
1: représente bien. Il faudrait lui mettre une place de chroniqueur. Oui, là, comme Baptiste n'est pas là ce soir.
0: Alors regardez en plus le détail, avec la petite moustache, la petite barbichette. Enfin, voilà,
1: en jaune, c'est quelle équipe?
0: Alors en jaune,
1: moi je
0: pense
1: au numéro.
0: Mais moi je le sais au fond de mon cœur.
1: Et quel numéro alors?
0: Hein?
1: Et quel numéro?
0: Bah, il est... Non, c'est un remplaçant, c'est un entraîneur adjoint.
1: Il faut lui donner les responsabilités.
0: C'est une responsabilité, entraîneur adjoint. Mais en tout cas, il est là et je vous le présente et il est toujours très heureux d'être avec nous et puis il nous accompagnera. Il nous accompagne toujours avec nous dans les émissions, mais il le sera bien sûr tout au long de nos éditions. Commençons par la Boto, la Pro Inouï, les amis, avec cette 27e cette première journée, 27 buts pour la première journée de championnat, c'est un record. On a eu pas mal de bons résultats, il faut le dire. Peut-être déjà un sur cette statistique et puis ensuite on rappellera bien sûr tous les résultats de ce week-end.
1: Ça montre que le championnat est en progrès, donc c'est un premier signe déjà très encourageant. Le Maroc et les observateurs marocains ne sont pas les seuls à le dire. Je l'avais entendu pendant la Coupe du Monde, lorsqu'il y avait des critiques, notamment sur le football tunisien, où les Tunisiens eux-mêmes disaient que il y avait quand même un retard

0: semaines, prochains mois. Ça fait suite aux problèmes qu'il y avait notamment eu en mai dernier. C'est effectivement une bonne question et c'est bon d'en parler ce soir parce que qu'est-ce que sont les joueurs et qu'est-ce que le football sans ses supporters.
1: Ouais, les sanctions sont un peu lourdes quand même.
0: Et puis surtout, elles englobent un petit peu tout le monde et il y a un risque de généralisation après. Donc c'est bien aussi d'envoyer des messages quand il y a des attitudes qui ne sont pas bonnes, mais il faut toujours trouver le bon juste milieu et c'est pas toujours simple.
1: Moi, je suis toujours pour la politique anglaise sur ce type de choses. C'est repérer le supporter, interdiction à vie, par exemple. Ça fait un exemple, mais ça punit pas tout le staff, enfin, toute l'équipe de supporters. Donc je pense que c'est beaucoup mieux de faire comme ça. Alors techniquement c'est peut-être plus dur, mais quand même je trouve que ça donne autre chose, parce que là c'est vraiment une punition pour tout le monde, même pour l'équipe, je trouve, qui va recevoir, parce que ça crée une ambiance qui n'est pas la même.
2: Et en plus, ne pas recevoir à la maison, on l'a dit, ce match il a été délocalisé au stade Béchet de Mohamedia. Notre équipe technique visiblement a l'air d'être d'accord ce soir. C'est Aïssam qui est aux commandes de l'antenne Maghreb, Mustapha le Belge bien sûr qui nous accompagne et qui traitera tous vos messages vocaux sur WhatsApp, et puis bien sûr de l'autre côté Aïssam, ou plutôt Naji, pour l'antenne Afrique. Et

0: Je crois que j'ai quelque chose à dire, les amis. Aujourd'hui, sur la moyenne des prix, on est à 50 dirhams.
1: Ouais, c'est ça.
0: Ok, bon, c'est bien. En catégorie 3, vous êtes quand même bien situés. Je pense que nombreux ici sont ceux qui ont assisté à des rencontres. 50 dirhams, très bien, c'est accessible, ça reste accessible. Maintenant, la vraie question de fond. Comment allons-nous, à terme, rentabiliser la construction de ces stades? On parlait du stade du Grand Stade de Tanger. On peut parler de tous les stades qui ont été rénovés, qui sont en train d'être rénovés, notamment celui du Hassania d'Agadir. Si vous faites 50 dirhams, combien de temps il vous faudra pour rentabiliser la structure?
2: Après, ça va, c'est là où la généralisation aussi ne doit pas être faite, parce que chaque stade et chaque club et chaque offre n'est pas la même. Donc, pour ça aussi, il va falloir.
0: Mais c'est un filtre naturel aussi, non, Arnaud? C'est-à-dire que si vous faites 50 dirhams, si par exemple, imaginons qu'on monte à 150 dirhams, ça reste accessible. Pas pour
2: par exemple, oui, mais pour un stade, pour une équipe, par exemple, un stade qui accueille 50 000 places, je trouve que faire la même offre que pour un plus petit club, un plus petit
0: donc
2: stade,
0: on adapte
2: c'est pas
0: les
2: juste.
0: Prix, vous pensez, en fonction du
2: stade. Ce serait plus judicieux économiquement, peut-être. Alors que si tu as un système beaucoup plus, je veux dire, plat, c'est pas le bon mot, mais qui est
0: rigide.
2: Généraliste,
3: il y a trop de différence entre le nombre de places entre les stades pour pouvoir harmoniser les prix pour tous les stades.
0: Il faut que les stades soient vides aussi.
2: Tu mets pas le même prix pour une finale de Coupe du Monde que pour un 16e de finale de Coupe de France ou je sais pas quoi.
0: Donc on adapte les prix en fonction des rencontres, vous pensez, messieurs?
2: Oui.
0: Bon, en tout cas, on aura l'occasion d'en parler parce que la Botola ne vient que de commencer. Et puis, bien sûr, il y a encore plein, beaucoup de bons matchs qui nous attendent. Parlons de la sélection marocaine demain qui joue le Lesotho à 15h heure locale, 13h heure marocaine. Un bon match en perspective pour les Lions de l'Atlas. Deuxième match donc des qualifications pour la prochaine Coupe d'Afrique des Nations. C'est à Bloemfontein dans des conditions particulières.

0: jeu, c'est aussi le fait que Deschamps ait annoncé assez tôt qu'il partait après la Coupe du Monde. Donc il y a eu aussi un effet, on veut bien finir pour le coach, parce qu'il y a quand même, c'est, à l'heure d'aujourd'hui, Deschamps est le plus grand sélection de l'histoire de l'équipe de France, ça, c'est incontestable, mais il y avait une lassitude du modèle Deschamps. Et donc voilà, moi ce débat de dire si ça avait été Deschamps, ben, c'est pas Deschamps. Donc c'est un débat qui n'existe pas. Laissez faire Zidane, laissez-le mettre en place ses idées. Effectivement, ce ne sera pas parfait parce que ça commence. Maintenant, il y a 2 matchs, 2 victoires, 0 but encaissé.
1: Oui, mais bon, quand lui est arrivé en conférence de presse, il faut le dire à Arnaud, il est arrivé en disant que tout allait changer, que tout allait. Mais pour moi, c'est pas convaincant. Donc,
0: bah, 2 matchs, 2
1: moi, je parle du traitement médiatique et je rejoins Hakim Ranji qui dit effectivement que le traitement médiatique est différent. Pardonnez-moi, si l'équipe de France de Didier Deschamps aurait gagné 1-0 contre la Turquie, les premiers titres qu'on aurait eu des plus grands quotidiens comme l'équipe ou comme non. RMC, c'est match ennuyant. Et ben bah, alors, dites-le. Que c'était un match ennuyant aussi pour Zidane.
0: La une de l'équipe après le match contre la Turquie, c'était souverain poussif en liaison avec la visite du papa à Paris.
2: Est-ce qu'on est indulgent avec lui parce que c'est Zidane, ou est-ce qu'on est indulgent avec lui parce qu'il a que 2 matchs? Moi je pense qu'il y a aussi parce qu'il a que 2 matchs.
0: Calmez-vous les gars.
1: Mais je peux vous assurer que dans 5 ans, si on a encore Zidane,
0: pour moi ça c'est des débats hipsters. Tu veux juste montrer, tu veux montrer en fait que voilà, moi je peux critiquer Zidane, c'est pas une question de vouloir critiquer ou pas critiquer,
1: non.
0: Mais laissez-le mettre en place
2: dans
0: ses
2: le jeu. Dans le jeu, je te trouve un peu sévère parce que la possession est pour l'équipe de France, le nombre de passes, on est là devant, mais
1: très loin.
0: Il y a eu des bonnes sessions.
2: Alors,
0: Désiré Doué a fait un très bon match.
1: C'est individuellement, les amis, que la différence
2: a encore été un peu difficile.
1: Oui, parce que c'est individuellement qu'il y a beaucoup de qualités.
0: T'as des bons joueurs en face aussi.
1: C'est une très belle équipe, effectivement. De la Belgique. D'ailleurs, vous les avez vus et faisons tout de suite la liaison. Juste avant, rappelons que nous

0: Promis, je vous la poserai. Il y a beaucoup de supporters à ce show.
1: Énormément. Hein,
0: c'est... Oui, c'est vrai. Mais moi, je...
2: Marvin alors, Martin, c'est quand même une institution.
0: Vous savez l'anecdote. Je vais vous raconter l'anecdote du jour. À l'époque, Sochaux, moi, club de cœur, je suis natif de Oissel, petite commune dans les alentours de Rouen. Enfin, je suis né à Rouen et j'ai grandi à Oissel. Et donc, un jour, 32e de finale. Alors, je crois que j'étais pas encore né. Non, je crois que j'étais né déjà. Mais c'est parce que mon papa a joué le match contre Sochaux. Et c'est oui, le CMSO qui s'impose.
1: On en a déjà parlé.
0: Victoire en 32e de finale. C'est la première fois que ce petit club de régional, national, à l'époque de CFA2, franchit les caps et arrive à battre Sochaux.
2: Sochaux, moi, m'a marqué. C'était justement une, j'allais dire un mot un peu vulgaire, mais une grosse défaite qu'avait Sochaux, avait infligée aux Girondins. C'était 4-0. Il y avait 4-0 à la 30e minute de jeu.
0: Oulala.
2: Et c'était le soir. Quasiment. Et en fait, au final, c'était le match où Gentil Ghana, qui était

Madrid n'arrivera jamais à se relever, tout le monde va partir. Et une équipe se reconstruit toujours, un championnat se reconstruit toujours. On va avoir des joueurs, peut-être qu'on aura un duel Mbappé-Haaland quelques années, peut-être qu'on aura d'autres joueurs qui vont venir. Il y a Yamal aussi qui est là. On a déjà des relèves, je pense, qui sont présents. Donc le changement par rapport aux joueurs.

et qui est passé en consultation, c'est lui-même. Parce qu'il sentait qu'il avait, lui, déjà, évidemment, à aborder cette question de l'aspect mental. On va en parler, les amis, dans quelques instants, parce qu'il est déjà bientôt la demi-heure et que c'est bientôt l'heure de la synthèse d'actualité. On revient juste après et on continuera, bien sûr, à parler de cette thématique, le football en danger plus que jamais.

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1: Bonsoir à toutes et à tous, Cassandre Thomas avec vous pour la synthèse. À la une de l'actualité ce soir, Benjamin Netanyahou s'est bien rendu aux Émirats Arabes Unis hier. L'information donnée plus tôt dans la journée par l'agence de presse officielle émirati WAM et des médias israéliens a été confirmée ce soir par le bureau du Premier ministre israélien. Le communiqué publié sur X précise que la visite s'est concentrée sur le renforcement des relations entre les deux pays et sur les défis régionaux. Un autre déplacement de haut niveau dans la région prévue. Le ministre saoudien de la Défense a invité le vice-président émirati à une rencontre ce mardi, demain. Il s'agit de la première invitation publique à un entretien en tête-à-tête depuis l'apparition de divergences entre les deux alliés au sujet du Yémen. C'est une affaire qui secoue la Tunisie et suscite une vive indignation. Une adolescente de 15 ans a été séquestrée et a subi plusieurs viols avant d'être hospitalisée dans un état critique et d'être placée en réanimation. Une enquête est en cours pour interpeller les personnes impliquées. Casablanca, classée économiquement 384e sur 1000 villes par le Global Cities Index 2026, publié par Oxford Economics il y a deux jours. Elle se situe devant d'autres villes marocaines classées comme Rabat, Tanger, Agadir, Fès, Marrakech ou Meknès qui se situe à la 708e position. Mais bien qu'il pèse plus lourd dans la notation finale, le classement ne mesure pas uniquement le poids économique des métropoles. Oxford Economics évalue également le capital humain, la qualité de vie, l'environnement et la gouvernance des villes. En Espagne, Marie-Carmen va pouvoir regagner son domicile, annonce son avocate. La retraitée de 87 ans, expulsée de son logement madrilène après une hausse de 250% de son loyer, est à l'origine du mouvement de contestation qui a agité le pays ce week-end. À Madrid, des centaines de manifestants se sont rassemblés et ont campé de nuit durant sur l'attrait touristique place Puerta del Sol. Ils dénoncent le surtourisme, l'augmentation des loyers et réclament un droit au logement plus encadré. Toujours sur le vieux continent, en France, le pape Léon XIV affirme que les inquiétudes concernant l'intelligence artificielle doivent être prises au sérieux et ne constituent pas de fausses informations. Une déclaration du souverain pontife donnée dans l'avion lorsqu'il rentrait de son déplacement de 4 jours dans le pays. Léon XIV précise qu'il n'est pas en état de panique. Céline Dion a fait une apparition surprise ce soir à Paris à l'occasion de l'ouverture de la semaine de la mode. La star internationale a chanté I'm Alive auprès de la Tour Eiffel, au pied de la Tour Eiffel, dans le cadre du défilé L'Oréal.

0: surtout au niveau de l'équipe de France, qui sont devenus des agents, qui sont devenus des aussi.
1: Il parle d'un moment à radio.
2: Bonjour à Véronique.
0: Même le clan Mbappé, on joue sur ça. Donc, je pense qu'il y a aussi un peu de ça. On veut éliminer aussi ce qui pourrait un peu parasiter le rendez-vous.
1: Oui.
0: Parce qu'on parle.
2: Oui, bah, après, c'est des cas extrêmes. C'est que là, je pense que tu fais référence à ce qui s'était passé à l'Euro.
0: T'avais
2: Wilfried Mbappé et Véronique Rabiot.
0: Non, mais les entourages des fois sont très présents. Il y a plein d'exemples.
2: Pour moi, le cas vraiment extrême, et c'est pas.
3: Moi, je veux plutôt parler de la vie de famille, c'était.
2: Mais ça, en fait, ça dépend. Oui, enfin, là, du coup, on a l'air.
0: Oui, parce que sinon,
2: ça,
0: on part sur la famille Pogba.
2: Moi, j'allais faire Icardi, moi. Mais.
1: Restons vraiment sur la thématique de la vie de famille. Le papa, pardonnez-moi, qui est entraîneur, qui sort de la maison à 7h du matin, qui revient à 21h, 22h après la séance d'entraînement, les enfants, ils dorment à cette heure-là. Les enfants, des fois, ils peuvent passer 24h à ne pas voir leur papa ou leur maman au plus haut niveau quand elles sont entraîneuses d'équipes comme, je sais pas, l'Olympique de Marseille ou plein d'équipes, plein de sélections où les femmes aujourd'hui occupent de plus en plus de place. D'ailleurs, on le voit, beaucoup ont fait le choix de ne pas avoir d'enfants et finalement de se consacrer à la carrière. Mais aussi pour les hommes, on voit très peu.
2: Ça, c'est une problématique que tu ne trouves pas que dans le foot déjà. Mais après, il faut savoir aussi que là, tu parles de cas qui représentent une extrême minorité. Et d'ailleurs, quand on parlait de la situation de Koundé, c'est pareil aussi. Les joueurs qui sont amenés à jouer beaucoup de matchs de très haut niveau, c'est même pas 0,1% des footballeurs. Il y a aussi, il y a déjà les rares qui ont la chance de pouvoir jouer au haut niveau dans une première division de grands championnats.
1: Ah, mais après, sont 1000, hein.
2: De quoi ?
1: Rares, ils sont beaucoup.
2: Enfin, oui, mais sur les gens et sur les licenciés de la profession et ceux qui espèrent en vivre, c'est une extrême minorité. Après, tu as ceux qui jouent en deuxième division, qui ont des bons salaires aussi en fonction de quel type de championnat. Mais après, derrière, ça devient assez vite précaire si tu bases que sur ça. Donc, ça déjà aussi, c'est quelque chose à prendre en compte pour pas englober toute la problématique. Ensuite, pour ces footballeurs-là, une carrière n'est pas. Tu vois, ça, tu commences à jouer au niveau à 20 ans, tu l'as fini en général entre 30 et 35 ans pour prendre la moyenne. Donc c'est aussi un temps relativement court. Je sais que par exemple, le cas de Heung-min Son, donc le footballeur sud-coréen qui a joué à Tottenham, avait fait le choix de justement ne pas avoir d'enfant tant que sa carrière est en cours, et ensuite pour consacrer ce projet-là une fois qu'il aura le temps. Est-ce que c'est forcément négatif de faire comme ça ? Je trouve pas. C'est justement, oui. Il consacre sa carrière.
0: Le foot, c'est des sacrifices. Depuis le centre de formation, Griezmann en parlait beaucoup. Il disait que l'éloignement avec ses parents avait été très dur à gérer. Je pense que c'est un sport qui est quand même assez solitaire pendant la carrière. C'est très compliqué. Après, ils ont une retraite aussi qui est plutôt jeune. Ils auront le temps de profiter aussi beaucoup après. C'est une vie privilégiée quand même.
2: Et puis même, donc, je sais aussi,
1: privilégiée, mais à quel prix, messieurs ? Moi, par exemple, j'ai béni dans ça.

0: un exemple, moi j'ai un exemple et je l'apprécie énormément cet exemple, c'est celui de Nabil Homsa. Alors c'est un international marocain qui a signé à Montpellier et ce jeune joueur a décidé, avec beaucoup d'humilité et de respect finalement, hein, c'est honorable, d'allier école et football. À l'époque, il part donc pour faire sport-études aux États-Unis. Et puis, il allie les deux côtés. Il est diplômé. Et puis, il revient en France. Il est, je crois, à Châteaubriand. Donc, à ce moment-là, je ne sais pas en quelle division. Je crois en deuxième, voire même troisième. Et puis, il continue, mais parce qu'il fait le choix de se consacrer aussi à l'école. Et quand il termine effectivement l'école, donc il y a ce contrat avec Montpellier, je parle de Nabil parce qu'on aurait dû se rencontrer et on aurait dû même l'entendre sur nos ondes. Les choses ont fait que. Et bien, en fait, il a dû rentrer parce qu'effectivement, il y avait la promotion, le bal de promotion. Il a été diplômé. Et donc, voilà, fin des études. Vous arrivez, je crois qu'il doit avoir un bac plus 4, voire même plus. Et finalement, ben en fait, il est tout de même arrivé à ce qu'il voulait, à ce côté professionnel, aujourd'hui à Montpellier en Ligue 2. Donc, c'est possible d'allier les deux. Mais comment est-ce qu'on doit accompagner, sensibiliser les jeunes sur le fait que l'école reste quand même une priorité, au-delà du sport et de l'aspect professionnel? Est-ce que ça ne fait pas peur quand vous signez votre premier contrat à l'âge de 16 ans?
1: Mais si, ça fait peur, mais il faut mettre en place absolument dans les centres de formation le sport-études obligatoire. Il y a certains sports-études, je sais, à l'étranger, si les notes ne sont pas bonnes, vous sortez carrément de l'équipe. Même si vous êtes le meilleur de l'équipe, si vos notes ne suivent pas, vous sortez. Et ça permet comme ça d'avoir une gestion, enfin de continuer à gérer les deux et d'avoir un peu l'obligation de faire les deux. Et c'est important hein, pour un joueur de foot parce qu'après on le voit hein, dans la suite de la carrière, il faut savoir gérer beaucoup de choses.
0: Hein. La communication.
2: J'allais en venir.
1: Les finances aussi. Combien de footballeurs complètement ruinés, fin de carrière parce que

0: Astérix Obélix, mais il n'y a pas de bonne ou de mauvaise moyen d'accéder à la communication des joueurs.
1: Mais il faut prioriser. Il faut donner des
0: priorités.
1: Quand
0: tu dis prioriser.
1: Mais il faut donner des priorités. Moi, je vais vous donner ce qui m'est arrivé il y a quelques semaines. Sans citer le joueur, j'approche l'agent. L'agent qui est censé assurer l'intermédiaire entre moi et le joueur. L'agent me raccroche au nez. On est arrivé à ce stade-là. Dès qu'on lui dit que c'est la presse marocaine, voilà, en plus je guide, c'est un international marocain, dès que la presse est guidée en disant que nous voulons approcher ce joueur par la communication traditionnelle avec l'agent, on nous raccroche au nez maintenant. Vous imaginez qu'on est arrivé à ce stade.
0: Alors, il y a une défiance du journalisme, ça c'est sûr. Dans ce que je veux dire, c'est que c'est les joueurs aussi, et même tu peux faire un parallèle avec tout le monde de la culture, etc., ou même la politique, c'est des relations de confiance. Donc si la personne elle a confiance à un journaliste ou à un boulanger, etc., tu vois, ça va. Donc c'est pas une question pour moi, il y a une défiance du journalisme, mais... ça va être plus une question de confiance. C'est la personne qui est le footballeur ou l'acteur va confier et va donner des accès.
2: Je suis
0: plus ou moins en
2: se
0: fonction
2: se
0: de
2: aussi,
0: c'est quoi du relationnel
2: plus qu'avant, parce que les réseaux sociaux
0: aussi.
2: C'est à double tranchant.
0: Je me souviens que Mbappé, quand il avait annoncé son départ des réseaux sociaux du PSG pour le Real, non même juste le départ du PSG à l'époque, ça avait fait du bruit comme quoi il avait choisi de passer par son compte Instagram directement, donc pas un média comme on aurait pu le faire à l'ancienne. Et ça avait été un débat qui était intéressant d'ailleurs, mais aujourd'hui...
1: Parce que le football n'existe pas sans nous, les médias, et le football n'existe pas sans les supporters, sans les milliers de supporters qui sont là chaque week-end à supporter
0: les équipes. Tu vois, par exemple, à parallèle, je sais que... Alors, j'ai plus le nom du journaliste, mais Ronaldo, par exemple, Cristiano Ronaldo, pour ses déclarations et pour ses apparitions médiatiques, privilégie justement souvent, je crois, j'ai plus le nom du journaliste, mais un journaliste américain... Donc, c'est une question de feeling, et ce mec-là est un journaliste, pourtant.
1: Oui.
0: Bon.
1: Oui, mais non, mais ça c'est super.
0: Mais
1: moi, qu'on le donne à un journaliste, c'est très bien.
0: Oui,
1: Tant qu'on le donne au modèle traditionnel.
0: C'est pas une question de. Il y a effectivement une défiance, mais c'est plus une question de relationnel. Genre, je sais que telle personne haut placée va donner telle information ou telle. Voilà, à une personne en fonction de son affinité. C'est du relationnel pour moi.
2: Moi, je pense qu'ils ont plus envie d'être taclés. Donc, ils choisissent. S'ils choisissent les médias, ils vont choisir celui qui l'arrange bien. On a vu Mbappé là, avec ses déclarations. Il a choisi le média avec. Ouais,
0: donc ça a toujours fait partie du
2: système. Ça fait toujours
0: du
2: partie
0: système,
2: un peu du job. Et après, je pense qu'ils se protègent. Ils essayent de plus trop aller vers les médias traditionnels parce qu'ils ont peur des communautés qu'ils peuvent avoir derrière. Et puis, ils n'ont pas envie de se défendre sur les réseaux sociaux. Ils choisissent la facilité pour moi. Donc, c'est peut-être ça.
0: T'as ça aussi. Alors, je vais pas citer les noms, mais tu vois, en France notamment, t'as des politiques aussi qui veulent pas parler à certains journalistes parce que voilà, ils savent qu'elle ou il va pas poser les questions qu'il veut. C'est toujours un truc qui a existé, ça, et pas que dans le milieu du sport.
1: C'est bien dommage. Alors, peut-être que ça met en danger notre sport. En tout cas, la fin, peut-être si on doit conclure en un mot, la thématique du jour, le football en danger plus que jamais. Oui, non, en quelques mots, messieurs, sans timing, sans chrono, sans rien, la conclusion de cette question.
2: Non,
1: Yann.
2: Pour moi, pas en danger, il évoluera toujours. Après, est-ce que ça sera toujours le football qu'on connaît? Peut-être pas.
1: Arnaud?
0: Le football a changé.
1: Le football a changé, c'est une

0: dans le bon thème, dans la bonne dynamique, pour conclure cette soirée football et cette soirée discussion 11 de nuit. Alors vous allez avoir dans quelques instants, vous allez voir, eh bien des déclarations de 1 à 5, et donc on les a numérotées. L'objectif pour vous, on va garder les micros ouverts d'ailleurs, on va le laisser en fond bien sûr le son. Hein. Votre objectif c'est de trouver c'est qui, dans quel contexte est-ce qu'il aurait déclaré ça, pourquoi, c'était à quel moment un peu la période. Vous allez voir, ça va être super. La première déclaration, c'est une déclaration choc, vous allez le voir. C'est une déclaration qui nous a particulièrement touchés.
1: Les supporters, ils vous l'ont montré. Qui aiment bien, châtient bien. Ils vous ont un peu châtié. Depuis quelques temps, ils vous montrent qu'ils vous aiment. Allez, d'accord, c'est pas le plus important. Maintenant, le plus important, c'est ce qu'on va voir ensemble. Parce que là, pour sûr, ce qu'on voit, c'est incontestable. Ce qu'on va voir, c'est des gens qui vous aiment. Ce qu'on va voir, c'est des gens qui attendent ce soir de vous retrouver. Ou demain matin, parce que certains d'entre eux sont trop jeunes et seront au lit quand vous rentrerez ce soir. Ils attendent de vous serrer dans leurs bras.
0: On parlait des plus jeunes. Ça tombe bien, regardez ce qu'il dit. Vous allez rentrer, ils seront en train de dormir. Est-ce que déjà vous l'avez?
2: Ah bah bien sûr.
0: Yann, non.
3: Moi je l'ai pas.
0: Ah ouais, ah, nous.
2: Bah, c'est Pascal Duprat.
0: Pascal Duprat à quel
2: Pascal
0: moment?
2: Pascal Duprat quand il était entraîneur du Toulouse Football Club. Donc oui. C'était

0: son optimisme et ça avait un peu dire, c'était un peu, enfin tout le monde était condamné, enfin oui. tout le vestiaire avait compris que voilà, c'était, il fallait le club à la Ligue 2. En plus ça faisait quelques années qu'il frôlait la zone de relégation, un peu comme Nantes a fait récemment avant de descendre.
1: La bonne nouvelle c'est qu'à l'issue de cette rencontre
0: ils ont fait une remontée exceptionnelle. Et ils avaient mis un 4-0 au Girondins, je m'en souviens en plus pendant ce truc là.
1: C'est là, ce match là, c'était le match du maintien.
0: C'était le match contre Angers, ils avaient gagné
1: 3-2. C'était contre Angers, exactement.
0: Et celui qui met le coup franc c'est Bodiger.
1: Et il hésite à le faire rentrer et l'adjoint lui dit non, on le fait pas rentrer.
0: Alors je me souviens, en plus il avait un pull porte-bonheur. J'ai plus trop la couleur, mais je trouve que c'était un truc grenat, un truc comme ça. Et il le fait rentrer parce qu'il dit je sens bien la patte gauche de Bodiger. Je me souviens, c'était l'émission de Canal Plus J+1 qui avait fait un super inside sur ça. Je l'ai regardé plusieurs fois. Et du coup, ouais, il avait dit t'avais la caméra off comme ça. C'était génial.
1: Pascal Dupré nous a tous marqué. Passons à la déclaration numéro 2, les amis.
2: Bon, je vois effectivement mon ami Ménez qui, comme d'habitude, fait le pitre.
3: Mais ceci étant, je vais pas pleurer quand même.
2: Ouais, non, mais en fait, c'est tous les jours avec vous, Pierre, et quand vos jugements sont systématiquement pour tourner en ridicule le football français, faut pas avoir été dirigeant pendant quelque temps avec les résultats que vous avez eus et qu'on connaît tous.
1: Alors, en plus, c'est la manière avec laquelle il termine qui est juste lunaire.
0: Tu l'as ? Je te la laisse.
1: Allez.
4: Olas.
1: Olas, avec Pierre Ménès, parcours. Fin d'un match contre.
0: Moi je l'ai.
1: Bah non, on l'a tous.
0: L'émission, tu l'as ?
4: Non,
1: le Canal Football.
4: Oui,
1: bien sûr, la chaîne de nos confrères. Alors, on est le 1er avril 2012. C'est la fin du match, donc. Lyon vient de se neutraliser contre.
0: Reims.
1: Contre Rennes.
0: Non, mais le club de Ménès, c'était Reims, non ? Où il avait bossé.
1: À l'époque du dirigeant où il avait fait, effectivement, je peux pas vous dire précisément.
0: Je crois que c'était
1: Reims. En tout cas, c'est un match 1-1. Et puis, il lui dit à la fin, faut pas avoir été dirigeant pendant quelques temps avec les résultats que vous avez.
0: Je crois que c'était à Reims.
1: Pierre, Jean-Michel Aulas, qu'est-ce qu'on l'apprécie, mais Pierre Ménès aussi était quand même redoutable sur le paysage médiatique. Passons à la déclaration numéro 3, les amis.
5: Je l'ai déjà dit, les mecs, faut qu'ils aient peur de nous. Encore une fois, je vous répète. Le résultat, ouais, j'étais content. La manière, nulle, en parlant de temps. Nulle.
0: Je suis pas sûr.
5: Pas possible. Impossible. Explique-moi pourquoi en deuxième mi-temps ils passent pas le milieu de terrain.
1: En deuxième mi-temps,
5: ils n'ont pas passé le milieu de terrain. Guillaume, t'as plongé ? Qu'est-ce que tu t'es dit à la mi-temps ? Si vous voulez vous amuser, entre guillemets, vous pouvez aimer aussi presser.
1: Si vous voulez vous amuser, entre guillemets. Hein. Yann, tu l'as.
4: C'est Henri ?
0: Ouais.
1: C'est Thierry Henri ?
0: Au début, je pensais à Drogba au début. Mais non,
4: c'est Henri sur son passage Monaco, je pense.
1: Mais là, quand vous entendez ces mots, vous pensez qu'est-ce qui s'est passé ? Il a gagné, perdu ?
0: Moi je pense. Est-ce que c'est pas sa période joueur plutôt ?
1: Non, c'est entraîneur. Alors il est avec l'équipe espoir de l'équipe de France. Ah. Il s'est imposé 9-0, les amis. C'est à la fin du match, la déclaration. 9-0 contre Chypre à Grenoble. C'est le plus grand et le plus large la plus large victoire historique de son histoire pour l'équipe espoir. Et puis il dit. Non, nul, impossible. En fait, il fait référence à la qualité de la première mi-temps. Passons à la déclaration numéro 4, les amis.
6: Qui sont là derrière moi. Robert, que ça soit à droite ou à gauche, pas de problème.
4: Ça, c'est bon.
6: Tu viens, provocation, tu sais jouer au football. Là, muscle ton jeu.
0: Oui.
6: Muscle ton jeu, Robert. Si tu muscles pas ton jeu, fais attention. Tu vas avoir des
4: déconvenus
6: parce que t'es trop
0: gentil.
4: C'est mythique.
0: Ah bah, c'est sur le téléphone, limite.
1: Plus oui. Que ton jeu.
0: Non, mais tu sais, ça fait un bon réveil, ça. Non, mais tu sais, ça fait un bon réveil.
4: On se moque souvent de cette phrase. Mais je trouve qu'il y a un avant et après Pires grâce à cette phrase.
0: Ah bah,
4: parce que vraiment,
0: il peut limite floguer son maillot avec marqué muscle ton jeu, ce sera plus connu.
1: Que... Aimé Jacquet, les amis, bien sûr. C'est les coulisses de la Coupe du Monde 98. Elle est immortalisée, cette séance. Enfin, cette scène. Par le documentaire Les yeux dans les bleus,
0: ouais, c'est
1: et c'est peut-être le fameux muscle jeu Robert. J'ai mis la déclaration numéro 5 avant de se quitter.
7: You never t'as jamais sifflé.
0: Oh bah oui.
7: Tu as peur.
0: Le grand.
7: Tu as peur.
8: Du hast Angst.
7: Il siffle pas une faute.
8: Il a Angst vor ihm.
1: Alors, il y a celle-là que j'allais vous mettre. C'est à ce moment-là, il est pas à Sochaux, il est
0: à Lille.
4: À Lille.
1: Non, ouais. Au moins, je crois qu'il dit, tu vas où
4: Reste là.
0: Ça, c'était à Lille, ça.
1: C'était à Lille.
0: Ouais.
1: Mais il est légendaire, c'est Hervé Renard. Moi, c'est mon entraîneur que j'affectionne particulièrement, Hervé Renard. À ce moment-là, donc, c'est finale de la CAN 2012, Zambie contre Côte d'Ivoire. Le match est extrêmement serré. On est à peu près à la 100e minute à ce moment-là. Et puis, Hervé Renard pète un plomb et puis il dit hey, oh, tu siffles pas.
0: Je crois que maintenant, c'est la déclat qui est devenue la plus connue, c'est celle à la mi-temps de Arabie Saoudite.
1: Ah oui, bien sûr. Alors celle-là, si je vous l'aurais mis, elle était trop facile. You want to make a picture with them?
0: Take a picture with him if you want.

0: matin.
1: Grand Hervé Renard, que j'ai malheureusement raté à l'époque. Je le rencontre, je le vois au stade Molière, dans la Prince Molière, dans son ancienne configuration. Il est juste en haut de la zone mixte, enfin de la zone VIP, et je veux faire la photo. Il y a quelques mètres entre nous. Mais en fait, à la mi-temps, il y a tellement de gens qui sont venus, je me suis dit, le pauvre, non, j'ai raté ma photo avec Hervé Renard, les amis.
2: Mais voilà.
1: Quelle tristesse, les amis. Et en tout cas, c'est avec ce petit jeu et ce petit moment que nous avons partagé que vient se clôturer notre émission. Merci Arnaud d'avoir été avec nous ce
2: Merci
1: soir.
2: À toi,
1: comme d'habitude, chef. L'équipe titulaire avec Yannick Fenker ce soir.
3: Merci à toi.
1: Et puis bien sûr à la réalisation Neji sur l'antenne Africa et Sam avec nous sur l'antenne Maghreb et puis Salah était à la réalisation digitale. Merci infiniment de nous avoir suivis demain à 9h sur notre antenne Maghreb. Et bien, c'est Fouad Al Hanaoui avec Podium et puis à partir de 16h sur les deux antennes. L'autre match, excellente suite des programmes à l'écoute toujours de Média.

chers amis, c'est vrai que dans la vie, il faut jamais, je dis bien jamais se stresser. No stress. Il y a même une chanson que tout le monde connaît, n'est-ce pas, qui a connu un gros succès en version dance et en version acoustique ensuite. Et même une chanson interprétée par un artiste italien, n'est-ce pas, il y a de ça quelques années, qui s'intitule No Stress. C'est-à-dire pas se stresser. Eh bien, c'est sans stress que nous nous retrouvons. Et oui, pourquoi j'ai dit sans stress, ben, c'est pourquoi. Et c'est pas stressant. Hein. Mais c'est que le groupe qui chante pour la mer, pour le moment, c'est quand il s'appelle. C'est quand il s'appelle Stress. Et bien, nous venons d'écouter à l'instant Stress avec la chanson You, avec le string de Linda Hales, avec notre cher Essam à la réalisation. Et c'est incroyable. Imaginez qu'un jour, le groupe de musique, on va dire, folk, country folk, que nous avons écouté un instant, imaginez qu'un jour, il interprète une chanson dont le titre serait Stress. Alors, on va dire, on vient d'écouter Stress par Stress, parce que le groupe s'appelle Stress, et la chanson s'intitule Stress. Eh bien, nous venons d'écouter une superbe chanson pour ne jamais connaître le stress, donc c'était Stress par Stress. Enfin, mes chers amis, en tout cas, c'est un nom de groupe facile à retenir, Stress. Mais vous savez très bien, dans la vie, mes chers amis, il ne faut pas stresser. Et pour ne pas se stresser, rien de mieux le soir que d'écouter Médien, parce que les chansons que nous proposons sont tout sauf stressantes, n'est-ce pas? Donc, à ce moment-là, on est en train de se relaxer. Et oui, le soir, lorsqu'on écoute des chansons, on est là pour se relaxer. Carole G qui arrive. Et on se retrouve aussitôt après ce titre sur Médien. Vous à l'écoute, et sans réalisation, ça vous voyez, une belle manière d'écouter à la radio. Médien, toujours avec vous.

et à ne pas confondre avec Becky G, parce que des fois on se dit Carole G, Becky G. En fait, les deux, elles chantent du reggaeton, sauf que Carole G, c'est une chanteuse colombienne, et Becky G, c'est une chanteuse et rappeuse américaine, mais d'origine mexicaine. Puisque nous sommes dans le monde de tout ce qui est très très beau, bien des nouveautés en version électro qui arrivent dans un instant, mes chers amis.

reggaeton, reggaeton, chers amis. Donc, une nouveauté, ce n'est Karol G à l'instant avec le featuring de Jodlin and Rusovski. Vous voyez tous les noms qu'il y a de nouveau dans le monde de la musique. Bon, Karol G, tout le monde la connaît.

3 heures exactement, le journal et le retour de l'information. En attendant, on poursuit en toute beauté le programme en direct de nos studios à Tanger, au Maroc. Vous êtes les bienvenus, you are welcome. Et bien évidemment, on rajoute « Marhaba bikoum ».

la suite avec l'artiste Lost Frequencies, donc jeune artiste de musique électro, avec le string de Marie Froes, une chanteuse brésilienne. Et le titre de cette chanson s'intitule Paraíso. Voilà, je vous laisse apprécier le programme et on se retrouve dans un instant. Très bonne soirée, à l'écoute de Métis.

cette émission et surtout de cette séquence, ben, il y avait les artistes que j'avais annoncés tout à l'heure, donc Lost Frequencies, Ellie Goulding, Nathalie Imbruglia, de la partie également Paris Paloma, Jack Savoriti. Ah, j'aime bien ce titre, parce que ce titre s'intitule The One par Jack Savoriti. Alors, ça sonne bien ce qu'on dit. Vous avez écouté Jack Savoriti avec The One sur Indie One. Et le groupe Code Line.

performant. C'est pourquoi l'intelligence artificielle, aujourd'hui, elle crée des choses absolument exceptionnelles dans tous les domaines. C'est vrai, on a par exemple une question, on se pose la question, on a un doute, on a même un conseil, on a besoin d'un conseil, on va parler à l'IA en une seconde. On dit voilà, je voudrais, s'il vous plaît, cher AI, c'est-à-dire en anglais, c'est AI, n'est-ce pas ? En français, c'est IA, n'est-ce pas ? Donc, on voudrait, s'il vous plaît, un petit

que ça rend service. On a besoin, voilà, une seconde, on a la réponse. Incroyable, c'est comme notre cher ESM. En un dixième de seconde, il lance la chanson qui arrive. Très, très, très, très beau tout ça. Ce que vous écoutez, c'est une nouveauté, mais avec une chanson ancienne. Hein, c'est une chanson, rappelez-vous, il y a quelques années quand même. Vous vous rappelez du fameux Illusion? Eh bien, c'est la chanson qui vient d'être revisitée et remixée par Benny Benassi, avec le featuring de Sandy Chambers. Sur Zone Média, à 23h, le journal et le retour de l'info. En attendant, à tout ce qu'il faut. Passez côté musique. Très belle soirée ensemble. On se retrouve dans un instant. Juste après, c'est le programme.

fur et à mesure, plus nous allons de l'avant, moins on aura ni de stars ni de superstars dans le monde de la musique. On aura des playlists et il faudra se contenter de cela. Mais vous savez, lorsqu'on aime la musique, le plus important, c'est d'écouter de très belles chansons. Et Médien vous propose toujours le plus beau. Eh oui, j'ai dit plus belle. Vous savez comment s'appelle l'artiste qui arrive ? Ma belle, grâce au label Média. Ma belle, avec Let Love Go, qui en toute beauté nous mène directement au journal de 23h et au store après la suite des nocturnes de saison Média avec vous, chers amis auditrices, chers amis auditeurs, avec notre cher ami Aïssa dans la réalisation. Merci de rester avec nous. Je vous souhaite à toutes et à tous une excellente soirée à l'écoute de nos programmes.

0: Bienvenue à vous, saison de Médias. Sans plus tarder, voici vos prévisions météo.
1: Au Maroc, le temps sera le matin ensoleillé sur le littoral entre Safi et Essaouira, ainsi qu'au sud de Tantane, et partiellement nuageux à souvent clair sur le reste du pays. Côté température, il fera 28 degrés à Rabat et Casablanca, il fera 27 degrés à Tanger avec un temps souvent nuageux, du soleil attendu à Laayoune où il fera 35 degrés, il fera 34 degrés à Marrakech, 29 degrés à Agadir, 30 degrés à Fès, il fera 27 degrés à Nador, 29 degrés à Derla ou encore 26 degrés à El Hoceima. Et on reste en Afrique du Nord où il fera 30 degrés au Caire, 28 degrés à Tripoli avec des orages attendus, 30 degrés à Tunis, il fera 27 degrés à Alger ou encore 32 degrés à Nouakchott. En Afrique de l'Ouest, prévoir des averses à Abidjan où il fera 28 degrés, temps orageux attendu à Lagos où il fera 29 degrés, il fera 31 degrés à Dakar.

0: assassine et cela fait largement réagir sur les réseaux sociaux où des milliers de publications réclament que toute la lumière soit faite sur cette affaire et que les responsables soient poursuivis. Notre correspondante Yosser Belkhiria nous en dit plus.
1: L'affaire provoque une importante vague d'indignation sur les réseaux sociaux tunisiens. Des internautes, mais aussi des pages et des acteurs de la société civile dénoncent avec force les violences subies par cette adolescente de 15 ans. La jeune fille a été victime, selon les premiers éléments de l'enquête, d'une séquestration, puis d'un viol collectif. Elle a été hospitalisée dans un état critique et placée en réanimation, notamment en raison de la gravité de ses blessures. Dans les réseaux sociaux, le hashtag Irkin, le prénom attribué à la victime dans plusieurs publications, est largement repris. Des appels sont notamment lancés pour que les autres présumés soient identifiés et traduits devant la justice. Mais plusieurs détails très précis qui circulent en ligne, notamment sur le déroulement exact des faits et le nombre des agresseurs, n'ont pas encore été officiellement confirmés. Une enquête est actuellement menée par les services de la Sûreté nationale de Sijoumi. Les recherches se poursuivent pour interpeller les personnes impliquées. Puis Tunis, Youssef Belkhiria pour Média 1.
0: Dans le reste de l'actualité, le secrétaire général de l'ONU a de nouveau appelé ce lundi Israël à mettre fin à la colonisation de la Cisjordanie occupée. Antonio Guterres juge profondément alarmant le niveau de violence dans la région et dénonce les attaques persistantes et croissantes des colons. C'est dans ce contexte de guerre et de violence qui dure que les Pays-Bas ont annoncé en juillet la suspension des importations des produits provenant des colonies israéliennes de Cisjordanie occupée. La mesure est entrée en vigueur la semaine dernière et cela a provoqué la colère d'Israël. Tel Aviv a décidé de révoquer l'accréditation des diplomates néerlandais déployés sur ce territoire colonisé. En réaction, le ministre néerlandais des Affaires étrangères a déclaré ce lundi regretter profondément cette décision inutile, assurant que la suspension n'était pas dirigée contre Israël, mais visait plutôt à faire respecter le droit international. Une position que partage entre autres la Grande-Bretagne. Mais pour quel impact, en fin de compte ? Élément de réponse avec Agnès Levallois, présidente de l'IREMO.
2: Quand on voit la dureté de la réaction face à ces mesures, on voit bien que là, quand même, ça touche un point sensible et que ça finit par poser problème en Israël. D'autant plus que ce sont des pays, la Grande-Bretagne et les Pays-Bas, qui sont plutôt considérés comme proches d'Israël. Et donc, que ces deux pays aient décidé de prendre cette mesure, eh bien, montre effectivement un isolement grandissant d'Israël et que même si Israël fait comme si ça ne l'impactait pas, ça finit quand même par avoir des conséquences sur celui-ci. Alors ça ne va pas aller jusqu'à changer la politique d'Israël, mais je crois que si des mesures comme celles de ces deux pays venaient à s'étendre à d'autres pays, eh bien...

0: corruption avec l'ancien patron de Renault, Carlos Ghosn, alors qu'elle était eurodéputée, soupçonnée également d'avoir illégalement fait du lobbying au Parlement européen pour le constructeur automobile pendant près de 4 ans pour un versement total de 900 000 euros. Alors, le tribunal suivra-t-il les réquisitions du parquet? Réponse dans quelques mois. À Paris, Fanny Bay pour Média.
1: Et le parquet a également requis 4 ans de prison avec maintien du mandat d'arrêt contre l'ex-PDG de Renault, Carlos Ghosn, en fuite au Liban et jugé en son absence. Comme promis, on finit avec le sport. Il faut courir, faire les efforts et respecter l'adversaire. C'est le message en substance de Mohamed Warpi qui était en conférence de presse à la veille de la rencontre face au Lesotho pour le compte de la deuxième journée des éliminatoires de la CAN 2027. Le sélectionneur des Lions de l'Atlas a évoqué d'autres aspects comme l'état de santé des joueurs, les conditions de la rencontre et aussi l'adversaire. On écoute le sélectionneur du Maroc.
2: On a déjà gagné le premier match, donc à nous à nous adapter, à rester concentrés sur ce qu'on sait faire. On sait faire de mieux et essayer de gagner ce match en respectant cette équipe de Lesotho qui a fait quand même beaucoup de progrès ces dernières années.
3: On n'a qu'une absence, donc c'est Naïf Aguerd qu'on a préféré laisser continuer son protocole de reprise à Mamora et l'épargner ce voyage. Sinon, jusqu'à aujourd'hui, on n'a pas d'absent. Tout le monde s'est entraîné hier, donc tout le monde pourrait être disponible. On a l'embarras du choix. La meilleure manière d'aborder ces matchs, c'est de se concentrer sur soi-même. C'est pas avoir d'excuses. La température, la qualité de la pelouse ou autre. On ne doit pas avoir d'excuses. On doit penser à ce qu'on doit trouver comme solution pour gagner le match. On doit rester focalisé sur ça et sur nous-mêmes. Être meilleur à chaque fois, c'est ce qu'on essaie de répéter chaque fois. Dans le football, je crois que dans un match, on doit être meilleur que l'adversaire pour gagner ce match. Justement, pas tomber dans la facilité parce que vous êtes favori. C'est d'être à 100%, de prendre ce match au sérieux, de se donner à fond sans regarder véritablement l'adversaire. Je pense que c'est ce qu'on a essayé de faire, se concentrer sur nous. C'est question de courir, de faire les efforts et de respecter l'adversaire.
1: Mohamed Warbi, le sélectionneur des Lions de l'Atlas, et à noter que le coup d'envoi de cette rencontre est prévu demain à 13h, heure marocaine. C'est ainsi que se conclut ce journal. Merci à toutes et à tous de l'avoir suivi. Je vous souhaite une très belle soirée à l'écoute de Média.
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tout de suite. Je vous rappelle, à minuit précisément, le retour de l'information. En attendant, écoutez ce qui arrive. Qu'est-ce que c'est beau. C'est normal, c'est Média 1 et tout ceci, c'est pour vous. Chers amis auditrices, chers amis auditeurs, le plus beau côté radio via toutes nos émissions H24 sur Média 1.

Voilà, mes chers amis, on a entendu One More Time, c'est-à-dire une autre fois. Eh bien, One More Time, on se retrouvera une autre fois pour une nouvelle édition des Nocturnes demain, bien évidemment, après les informations de 21h. On a toutes et tous apprécié ces superbes chansons signées pour leur Captain Antenna. Il y avait également Queen Latifah de la partie. Il y avait également Adrian Gwaith, l'artiste Tayla, l'artiste africain également Rima, et toutes ces superbes chansons qui, dans quelques secondes, vont passer le relais. Une remarquable ballade. Et si je vous dis qu'il s'agit de la ballade de Whitney Houston, I Will Always Love You, vous allez certainement répondre que, en fait, cette chanson appartient en réalité à Dolly Parton.